C'est à ne pas manquer la semaine prochaine, les 25 et 26 juillet, le fameux tournoi Volley-Soleil de Moisy. Et sur la Côte-Nord, c'est un des plus grands événements de volleyball de plage au Québec. Donc, manquez pas ça, ça va être le fun et ça se passe la semaine prochaine. Mais pour l'instant, on est encore dimanche soir, on est le 19 juillet. C'est un plaisir d'être avec vous. Mon nom est Danaï Thérien.

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Sur la Côte-Nord, j'espère que vous passez une belle soirée à notre écoute.

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Sur la Côte-Nord, merci d'être à l'écoute en ce dimanche soir. On est le 19 juillet. Danaë Thériault qui vous accompagne jusqu'à minuit. Et qu'est-ce qui se passe dans l'actualité? Ben, on a la ville de Sept-Îles et le musée qui proposent de l'animation historique tout au long de l'été, du vieux poste au vieux quai. Donc, si vous voulez plus d'informations sur cette programmation, dirigez-vous sur macôtenord.com.

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En ce dimanche soir sur la Côte-Nord, ben, je vais prendre le temps de saluer toute l'équipe du Vieux Quai, en fait, qui clôture leur édition 2026. Ben, bravo, c'était vraiment un succès, c'était le fun, on en a profité et ben, on espère un retour pour l'année prochaine, bien évidemment. Merci d'être à l'écoute sur la Côte-Nord, on est ensemble.

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C'est à ne pas manquer la semaine prochaine, les 25 et 26 juillet, le fameux tournoi Volley Soleil de Moisy. Et sur la Côte-Nord, c'est un des plus grands événements de volleyball de plage au Québec. Donc, manquez pas ça, ça va être le fun et ça se passe la semaine prochaine. Mais pour l'instant, on est encore dimanche soir, on est le 19 juillet. C'est un plaisir d'être avec vous. Mon nom est Danaï.

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Sur la Côte-Nord, j'espère que vous passez une belle soirée à notre écoute.

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Sur la Côte-Nord, merci d'être à l'écoute. En ce dimanche soir, on est le 19 juillet. Danaë Thériault qui vous accompagne jusqu'à minuit. Et qu'est-ce qui se passe dans l'actualité? Ben, on a la ville de Sept-Îles et le musée qui proposent de l'animation historique tout au long de l'été, du vieux poste au vieux quai. Donc, si vous voulez plus d'informations sur cette programmation, dirigez-vous sur macôtenord.com.

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En ce dimanche soir sur la Côte-Nord, ben, je vais prendre le temps de saluer toute l'équipe du Vieux Quai, en fait, qui clôture leur édition 2026. Ben, bravo, c'était vraiment un succès, c'était le fun, on en a profité et ben, on espère un retour pour l'année prochaine, bien évidemment. Merci d'être à l'écoute sur la Côte-Nord, on est ensemble jusqu'à minuit.

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0: on part ça de même.
1: Ouais, ben, bonjour, bon réveil, il est 5h59, nous sommes le lundi 20 septembre.
2: Ouais.
1: Avec la température qui fait, on est très loin du mois de juillet ce matin. Ça a été frais hier aussi, de la pluie, grosse affaire.

0: C'est bon pour les feux de forêt. Mais à un moment donné, c'est la température. Ça serait le fun que ce soit un petit peu plus chaud là, pour ceux qui sont en vacances. Les vacances de la construction commencent de même.
1: Ouais, et on dirait qu'on est au mois de septembre, même pas. Ouais. Le mois de novembre, là, on va se...
0: Ah là, novembre, ambitionne
1: c'est
0: pas.
1: C'est frais, fait gris, c'est pas le fun.
0: Les feuilles sont encore là, par exemple.
1: C'est le seul indice qu'on n'est pas au mois de novembre.
0: Non, c'est ça. Mais il y a quand même des bonnes nouvelles au tableau météo pour les prochains jours.
1: C'est qu'on va avoir du soleil là, cette semaine. C'est censé être une belle semaine avec des températures au-dessus du 20 degrés. Il y a juste mercredi où on va avoir de la pluie et quelques nuits. Là, mais sinon, c'est du beau soleil toute la semaine.
0: C'est pas si mal.
1: On devrait en profiter. On espère que ça ne change pas. Voilà.
0: Ouais, parce qu'il y a du monde en camping. Là, de la pluie, c'est pas vergeux. J'ai déjà entendu des gens qui ont repoussé leur départ pour le camping.
1: Oh non.
0: On souhaite pas ça. On part ce show-là avant de regarder qu'est-ce qui défrait la manchette avec Staz et Comment te dire tout l'été, viva la musique.
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0: Merci. Dans les manchettes régionales ce matin, de quoi on parle? Un tragique accident routier qui s'est déroulé ce week-end du côté de Sacré-Cœur sur la Côte-Nord, causant la mort de deux hommes dans la vingtaine et fait sept blessés. C'est un accident qui s'est produit samedi soir vers 18h sur la route 138 lorsque le conducteur d'un véhicule a perdu le contrôle et a percuté trois autres voitures. Un des occupants du véhicule est impliqué dans un état critique à l'hôpital. La Sûreté du Québec enquête sur les causes de l'accident alors que les vacances de la construction qui ont débuté en fin de semaine sont souvent marquées par une hausse des accidents sur la route. On vous rappelle à la prudence, la patience et la vigilance. Rimouski réduit ses amendes de stationnement. Le conseil municipal de Rimouski a adopté le 16 juillet dernier un projet de règlement visant à diminuer le montant des amendes pour stationnement au centre-ville, passant de 83 à 65. Quand c'était passé de 54 à 83, le monde n'a pas aimé ça. Je peux comprendre. Cette mesure qui a été présentée lors de la réunion du conseil du 6 juillet par le maire Guy Caron inclut également une réduction des frais administratifs judiciaires de 33 à 16 $. L'objectif est de rendre des contraventions moins lourdes pour les citoyens tout en respectant les règles imposées par le gouvernement du Québec. Sinon, ailleurs dans l'actualité, il y a Santé Québec qui a décidé d'unifier ses équipes de communication dans le Bas-Saint-Laurent et la Gaspésie. Cette collaboration-là, annoncée le 17 juillet, vise à optimiser l'expertise et renforcer l'action dans la région. La nouvelle équipe sera dirigée par l'adjointe aux communications de Santé Québec Bas-Saint-Laurent avec le personnel actuel restant en poste. De plus, Cassandra Lévesque prendra ses fonctions comme conseillère cadre aux communications stratégiques pour la Gaspésie cette semaine. Cette initiative a pour objectif de maintenir une forte présence communicationnelle sur le territoire. Mais c'est une fusion qui, à mes yeux, semble tout à fait logique parce que on a un territoire d'un qui est semblable. Et puis quand on a des informations à partager par rapport justement à la santé publique, c'est vrai qu'il y a peut-être une décuplation des efforts qui peut quand même bien se faire. La Société de développement de l'Est reçoit 13,6 millions du gouvernement du Québec pour construire 478 logements abordables et intermédiaires. C'est une annonce qui a été faite par la ministre de l'Habitation, Karine Boisvin-Roy, le 17 juillet du côté de Métis-sur-Mer. Ces logements seront répartis dans 17 municipalités du Bas-Saint-Laurent, de la Gaspésie, de la Côte-Nord et de l'Outaouais. Donc, on est grandement touchés chez nous. Ça répond à des besoins croissants d'habitation. On n'a pas besoin de chercher loin pour voir que, justement, les besoins sont grands. Parmi les logements, il y a 240 qui seront à loyer abordable et 238 à loyer intermédiaire. Ce financement vise à soutenir le développement régional puis à répondre aussi aux préoccupations des élus locaux. Et c'est quand même pour la majeure partie là, l'Est du Québec qui va en profiter. Alors, tant mieux pour cette belle enveloppe budgétaire.
1: Il est 6h08. Salut à Eric qui est à l'écoute comme à l'habitude. Et si vous aussi, vous voulez nous dire que vous êtes là, n'hésitez pas. 418-723-2566. On débute la journée avec du cœur de pirate. Voici Mélancolie. Merci d'être à l'écoute. On part ça de même.

6h16, quelques percées de soleil dans la région, un bon début de journée et le moment sagesse s'en vient où est-ce qu'on va démystifier un adage, un dicton. Et si vous avez des suggestions de dictons que vous aimeriez que j'élucide, n'hésitez jamais à nous envoyer un petit texto au 418-723-2564. On fait monter la température parce que c'est ce dont on a besoin en ce lundi matin avec Mitsou et Yacétidon. Voici C'est chaud, version 2026.

0: Danae, moi, Jay, on est avec vous pour débuter la journée en ce lundi 20 juillet. C'est le moment, sagesse. Donc, par ça de même, je sors mes vieux livres à pages très, très fines et aux écritures très, très fines aussi. Je sors mes longues vues, puis on lit des vieilles histoires. D'où proviennent les dictons qui sont utilisés encore à ce jour? Et aujourd'hui, je me suis intéressé à qui dort dîne.
1: Hey, je l'ai jamais entendu, celui-là.
0: Tu l'as jamais entendu?
1: Ça veut dire quoi, qui dort dîne?
0: Ben, vas-y avec ton interprétation, mettons, là. Puis on va te dire si t'as raison ou pas. Qui dort dîne?
1: Qui dort dîne? Ouais. Genre, tu manges en dormant, je sais pas.
0: T'es pas loin.
1: Je suis pas loin, OK.
0: Pas loin. Parce que souvent, on dit qui dort dîne dans notre quotidien, quand on entend ça souvent, c'est quelqu'un qui a décidé de dormir au lieu de manger.
1: Ah. Okay?
0: Mais faut dire que ça remonte à très, très longtemps. Okay? Les premières traces de ce dicton-là remontent au 13e siècle. Ça fait un méchant
1: quand mot. Même.
0: Puis, il y a deux grandes explications qui coexistent. Les historiens sont pas tout à fait d'accord pour s'entendre sur laquelle est la bonne. La première nous amène au Moyen-Âge, puis je trouve que c'est celle la plus intéressante.
1: Okay.
0: Parce que à l'époque, dans certaines auberges, on payait pas le repas séparément. Puis, tu sais, c'était comme des bed and breakfast, mais inversé, dans le sens où tu déjeunais pas, mais tu soupais.
1: OK.
0: Quand t'allais dans une auberge, ben, tu soupais, puis tu dormais, puis c'était comme ça.
1: Puis tu partais le matin avant déjeuner. Genre.
0: Exact. Et là, la problématique de ça, c'est qu'il y avait des gens qui arrivaient trop tard. Mais ils dormaient pareil, ou ils allaient directement se coucher, mais ils avaient déjà payé le souper. Donc, qui dort dîne, dans le sens que tu viens chez nous, c'est sûr tu manges. Mais en même temps, si tu te couches, ben c'est comme si tu as mangé, sauf que tu n'auras pas de nourriture.
1: C'est ça.
0: Fait que ça, c'est intéressant. Pendant des siècles, là, évidemment, par la suite, 13e siècle, il y a eu des grandes famines. Puis à l'époque aussi, la deuxième théorie, c'est que on disait aux enfants d'aller se coucher pour pas ressentir la faim, ce qui est terrible, on s'en fout. Mais notre organisme ralentit durant le sommeil, ce qui atténue temporairement la sensation de faim. Donc le dicton aurait été une façon assez pragmatique de dire que ben va dormir, tu penseras pas à ton estomac, puis tu sais, c'est comme si tu soupais, mais le lendemain, tu te réveilles, t'es affamé,
1: ah oui,
0: c'est clair.
1: Ça.
0: Donc, c'est ça, pendant 700 ans, c'est de là que ça sort, le dicton qui dort dîne. Fait que voilà, vous l'utiliserez à bon escient, mais idéalement, c'est mieux de manger.
1: Oui, c'est ça, le but, c'est de manger.
0: Il est 6h22, on va faire le tour de l'actualité, puis aussi les détails météo, parce que je pense que ça repart du bon bord là aujourd'hui.
1: Mm-hmm.
0: Trop tard de Fouki, ça s'en vient vivant.
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13: Bonjour, ici Caroline Beauregard. Voici vos informations. La Société de développement de l'Est a annoncé un projet de 72 logements préfabriqués modulaires sur la côte nord, soit 48 à Baie-Comeau et 24 à Tadoussac. Dans le secteur de Baie-Comeau, la présence du navettage freine les travailleurs d'industrie tels que les mines et la transformation à s'établir. Du côté de Tadoussac, l'absence de logements empêche d'accueillir de nouvelles familles et de retenir les aînés sur le territoire. Le modèle de siplex préfabriqué peut être facilement reproduit et facilite la construction. À peine amorcées, les vacances de la construction s'annoncent difficiles sur les routes du Québec. Deux personnes ont perdu la vie et sept autres ont été blessées dans une collision impliquant quatre véhicules à Sacré-Cœur sur la Côte-Nord. Les services d'urgence avaient été appelés sur le lieu de ces collisions multiples sur la route 138 vers 18h samedi soir. Le conducteur d'un véhicule a dévié de sa voie, percutant trois autres voitures qui roulaient en sens opposé. Les victimes sont deux hommes dans la vingtaine qui prenaient place dans le premier véhicule qui a dévié de sa voie. Un troisième occupant de ce même véhicule était dans un état critique à l'hôpital. Le premier ministre Mark Carney a déclaré que plus de 5000 pompiers et près de 300 avions citernes et autres appareils luttaient contre les incendies alors que le Canada connaît l'une des pires saisons de feux de forêt jamais enregistrées. Monsieur Kearney a indiqué s'être rendu dimanche matin à Ottawa pour rencontrer des fonctionnaires fédéraux qui participent aux opérations de lutte contre les feux de forêt dans le nord-ouest de l'Ontario et dans tout le pays. Près de 1000 feux font rage d'un océan à l'autre selon le bilan national des feux de forêt. Le premier ministre explique que les vagues de chaleur extrême et la sécheresse ont fait de cette année l'une des pires saisons de feux de forêt les plus intenses de l'histoire du Canada. Pour plus de détails ou d'informations, rendez-vous sur macourtland.com.
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14: Partout sur la Côte-Nord, on laisse le mauvais temps derrière nous pour le début de la semaine. Aujourd'hui, on prévoit des températures qui vont se réchauffer. Ça va se dégager ce matin avec un maximum de 23. Quelques rafales à 40 km/h, on a vécu pire. Et ce soir et cette nuit, ça descend à 9. Demain aussi, une belle journée est attendue partout sur la côte avec du soleil et température de 20 degrés, indice UV de 7 ou élevé, alors c'est quand même notable. Mercredi, un peu de pluie, mais après, ça se passe.
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14: Nouvelle semaine, nouvelle journée qui commence. Peut-être que c'est les vacances que vous nous écoutez un petit peu plus tard qu'à l'habitude. Ou encore plus tôt parce que vous partez sur la route justement pour en profiter de ces vacances-là. C'est qui est là? Moi, c'est ça que je veux savoir.
13: On veut le savoir.
14: Qui est sur le siège passager? 418-723-2564 au showbiz, Danaï.
13: Ben, c'est une très bonne nouvelle pour une actrice québécoise qui propulse littéralement sa carrière à l'international. Hey,
14: oui.
13: Et sinon, ben, au box-office, je vais vous faire rire avec la différence entre le film numéro 1 et celui au numéro 2.
14: Ah ouais?
13: C'est quelque chose.
14: C'est presque choquant, j'imagine.
13: Ah, c'est très choquant.
14: On part en musique pour commencer votre journée. C'est Fouki avec Trop tard, tout l'été. Viva la musique!

0: Bon début de journée à 6h32 avec du beau soleil pour commencer cette semaine. Au showbiz, il y a une actrice québécoise qui sérieusement a des pions bien placés pour lancer sa carrière internationale. Des bonnes nouvelles, mais avant... Parlons du box-office.
1: Ah, parce que le box-office, il m'a fait rire. Okay? Ouais. Quand j'ai vu ça ce matin, c'est bon. Donc, en première place, est-ce qu'on est vraiment surpris de savoir que c'est l'Odyssée de Christopher Nolan?
0: Bien sûr que non.
1: Bien sûr que non. Même si c'est 3 heures, les gens étaient à l'écoute là en fin de semaine. Mm-hmm. 124,5 millions de dollars pour sa première fin de semaine, ce qui est quand même bon.
0: Ce qui est bon, ce qui est pas extravagant, mais ça reste l'été. Là.
1: Ben c'est ça, puis c'est sa première fin de semaine. Le budget pour faire le film, ça a été quand même 250 millions de dollars, mais on est à peu près à moitié, là.
0: Ils vont faire leur chiffre, c'est sûr.
1: C'est ça. Et si vous avez vu le film, vous vous êtes dit, mon Dieu, il y a des beaux paysages. C'est parce que ça a été tourné dans 6 pays.
0: Ah ouais.
1: Oui, dont la Grèce, le Maroc, l'Italie, entre autres.
0: Intéressant.
1: Donc, les images qui viennent dans ce poème réinventé d'Homère, vieux de 3000 ans quand même.
0: Oui, c'est vieux comme le monde, ça. Mais ce que je trouve un peu plate, c'est qu'on n'a pas beaucoup accès aux versions originales, je trouve, cette année.
1: Oui, c'est vrai.
0: Je suis bien déçu de ça.
1: Je suis déçu aussi, je vais t'avouer. Mais ce qui est drôle avec le box-office, ce qui m'a fait rire, c'est que là, on est à 124,9 millions de dollars pour
0: Odyssée.
1: En deuxième place, c'est le film Moana, avec, attention, 19 millions de dollars.
0: S'il vous plaît, c'est assez évident. Hein?
1: Il y a une très grosse différence entre les deux.
0: C'est en Amérique du Nord, ça?
1: Oui.
0: Ah, ouais.
1: Donc, Canada et États-Unis ensemble. Ouais. Fait que ça va pas très bien pour le film Moana, que les gens trouvent correct. Là. C'est juste que c'est tellement pareil comme le film d'animation.
0: J'ai la misère de voir l'intérêt d'aller voir ce film-là entre Moana, mettons, et Histoire de jouer. Ah, je vais aller voir Histoire de jouer encore.
1: Absolument, là.
0: Il y a une méchante marche, par exemple. Là.
1: Je trouve ça un peu triste pour les acteurs de Moana qui se sont vraiment donnés. Là,
0: inquiète pas, ils ont été payés pareil.
1: Ben, j'espère. Surtout la jeune qui joue Moana, qui est super talentueuse. Là, c'est juste, ça va pas très bien au box-office.
0: Non.
1: Mais sinon, on a une bonne nouvelle parlant de films, parce que de films et de séries, parce que Sophie Nellis, qu'on a vu dans plusieurs séries, dont récemment c'était Heated Rivalry.
0: Ben oui.
1: Eh bien, elle vient de décrocher un rôle principal dans une nouvelle série de Netflix qui s'appelle This Summer Will Be Different.
0: Okay.
1: Et c'est basé sur une série de livres de l'autrice Carly Fortune, qu'on connaît parce que présentement sur Prime Video, il y a une série de cet auteur-là qui est sortie.
0: Okay.
1: Et c'est bien populaire, là.
0: Ah,
1: donc,
0: ouais.
1: Pour ce finaliste, c'est super bon.
0: Ben oui.
1: Et ça va être filmé à Toronto, mais aussi à l'Île-du-Prince-Édouard, cette série-là.
0: Ouais.
1: Et ça va être filmé très bientôt. C'est 10 épisodes et elle a le rôle principal.
0: Elle a le rôle principal? Mm-hmm.
1: Elle joue Lucy, donc c'est ça qui est vraiment intéressant.
0: Wow.
1: Elle a été castée pour le gros personnage qu'on va voir partout. Fait que ça va vraiment aider sa carrière qui est déjà bien lancée là, avec Yellow Jacket. On commence à la voir vraiment partout, mais... Elle est québécoise.
0: Oui, c'est cool.
1: C'est vraiment le fun. Félicitations à Sophie Nellis pour ce beau rôle.
0: À 6h35, on vous souhaite un bon début de journée. Les gars sont moins bons à faire du multitâche. Est-ce vrai ou faux?
1: Oh, absolument vrai. Désolée, Jay.
0: Hey, pourtant, je suis en arrière de la console. Tu devrais dire oui.
1: Oui, mais toi, tu comptes pas dans la généralité.
0: Préparez-vous parce que je vais briser vos idées préconçues après Tyler Rich à Viva.

0: Aujourd'hui, je vais vous parler de ce grand stéréotype qui est... Les gars sont moins capables de faire du multitâche que les filles.
1: Ben, je pense que c'est semi-vrai, dans le sens que les filles, on est plus capables de faire du multitâche dans certaines catégories, puis les gars, ça serait dans d'autres.
0: C'est complètement faux.
1: Ah.
0: C'est inacceptable.
1: J'ai testé quelque chose, là.
0: Mais non.
1: Désolé.
0: C'est qu'il y a l'Université Brunel, OK, en Angleterre, qui a révélé que les hommes et les femmes multitâchent de manière équivalente.
1: Oh,
0: c'est
1: ouais.
0: Prouvé. Mais... Les hommes parlent moins quand ils sont sous pression. C'est la seule différence.
1: Mais c'est vrai que tu le sais quand quelqu'un, quand un homme est en train de faire plusieurs choses en même temps parce qu'il parle pas. Là.
0: Oui, c'est
1: ça. Dans son coin, là, t'essayes d'y parler, puis silence radio.
0: Mon Dieu, Danaï, on dirait que tu me parles présentement.
1: Non, mais non.
0: Je t'ai déjà dit, j'ai besoin de ma concentration quand je fais deux affaires en même temps.
1: Non, mais c'était pas toi. Hey, toi, t'es bon en multitâche. T'es tout le temps en train de faire 14 affaires en même temps.
0: Ben, c'est ça, mais c'est juste que je parle pas pendant que je le fais. Quoique, des fois, je le fais pendant que je suis en ombre.
1: Ben,
0: ça, c'est un défi.
1: Ça. Tu parles.
0: Juste au début de la chronique, je faisais autre chose en commençant à parler. C'est
1: ben
0: capoté,
1: oui.
0: Hein? Mais c'est sûr que chanter, c'est pas bien ben exigeant pour moi. On a fait un test, OK, avec 5 tâches simultanées. 5 tâches simultanées!
1: C'est beaucoup, ça.
0: C'est 3 de plus que je suis capable de faire. Puis, les hommes ont répondu à moins de questions de conversation que les femmes, laissant à peu près le quart des questions sans réponse. Puis, les femmes, c'était 1 sur 10. Donc, ça fait quand même une bonne différence, là. Les hommes répondaient... quand les hommes répondaient, leur réponse était comparable à celle des femmes. Donc, c'était la même qualité. C'est juste qu'ils en donnaient moins, tu sais. Parce que souvent... Mettons que tu parles à quelqu'un qui est en train de faire autre chose, ça se peut qu'il te réponde du vide ou qu'il t'écoute
1: ben
0: pas.
1: Oui.
0: Là, t'sais. Les chercheurs se sont rendus compte que ce silence-là du côté des hommes, ça peut être perçu comme un signe de désorganisation par ceux qui regardent. Ça contribue à renforcer l'idée que les femmes sont plus compétentes en multitâche parce qu'elles parlent plus facilement, puis parler en soi, c'est une tâche.
1: Ben, c'est ça.
0: Mais ça souligne que c'est pas vrai. C'est juste qu'ils se concentrent davantage aux tâches qu'ils sont en train de faire, puis on dirait que les interventions extérieures puis les requêtes informationnelles sont moins importantes auprès des hommes.
1: Ouais, je comprends, mais ça veut dire quand même qu'il y a une affaire de moins que les hommes font en même temps que les femmes, parce que nous, on parle en plus.
0: Je suis d'accord. L'étude s'est penchée sur les actions composées qui n'était pas la conversation.
1: C'est
0: fait que
1: ça.
0: Je pense qu'il y a un petit biais, là, effectivement.
1: Ils sont capables, mais c'est juste que parler, ça prend le bord.
0: Ben, le bord, en même temps. Tu passes d'une proportion de 25% de non-réponse à 11%. Fait que, ils répondent quand même.
1: Oui.
0: Mais ils répondent moins.
1: J'aime me dire que les femmes sont quand même meilleures là-dedans.
0: En fait, moi, je pense que les gars en ont juste rien à cirer de parler.
1: Peut-être aussi.
0: C'est quoi que vous êtes incapable de faire en même temps qu'autre chose, là? T'sais, vous avez déjà essayé de faire ça en même temps qu'autre chose, comme parler au téléphone en faisant la vaisselle, par exemple. J'attends votre réponse au 88-723-2564. Kelly Clarkson, I dare you. Ça s'en vient au retour à Viva.
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0: 6h51, un bon début de semaine des vacances de la construction. C'est lundi aujourd'hui. Je vous ai parlé des hommes qui multitâcheraient aussi bien que les femmes. Le problème, c'est qu'ils parlent moins. Puis c'est pour ça qu'on aurait l'idée préconçue que les gars sont moins bons à faire 2 ou 3 ou 4 ou 1000 tâches en même temps. Et on vous a demandé au 418-723-2564 si vous avez un exemple de choses que vous êtes incapable de faire. Christophe nous a écrit. Il dit « Je suis incapable de parler avec quelqu'un en écrivant. Par exemple, texter et parler à quelqu'un en face de moi. Je dois texter à quelqu'un, l'autre conversation sera sur pause et vice-versa. » Et ça, c'est intéressant. Moi, j'ai pas ce problème-là.
1: Mais moi non plus, mais je sais qu'il y a du monde qui se met à dire qu'est-ce qu'ils sont en train d'écrire ou écrire qu'est-ce qu'ils sont en train de dire,
0: ça,
1: sont en train
0: drôle,
1: de parler.
0: Ça.
1: Ouais. Non, moi, qu'est-ce que j'ai de la misère à faire, soit rire, c'est en auto, chercher une adresse, il faut que j'arrête de chanter. Parce que moi, je chante tout le temps en auto. Mais si je suis en train de chercher une adresse ou quelque chose, et là, c'est le silence, là, je baisse le son.
0: Ça ou reculer en voiture, baisser le son. À quel point
1: en reculant?
0: Tu te concentres? Ouais, mettons que tu veux te stationner, il faut que tu baisses le volume de ce que tu écoutes pour plus te concentrer.
1: Pour mieux voir, tu sais.
0: Ouais, c'est ça. C'est ridicule, en vrai. Ça n'a aucun rapport, mais bon, qu'est-ce que tu veux, on est fait comme ça. C'est Darren Vaudreuil avec Mauvais Garçon. Le soleil sort tranquillement pas vite. Faudrait que la chaleur suive, par exemple. Vous êtes à Viva!

0: Mauvais garçon.
1: C'est pas gentil, ça.
2: 6h55 à venir, il y a les infos nationales, mais aussi les détails météo, parce qu'il y a de l'espoir pour les prochains jours. Et au showbiz, Danae.
3: Au showbiz, si vous êtes fan de théâtre ou si vous voulez découvrir le théâtre, ben, il y a un événement qui débute cette semaine dans la région et vous voulez pas manquer ça. Et sinon, une chanson que vous adorez, qui serait une des meilleures chansons de cette décennie.
2: Ah ouais?
3: Oui, je vous dis laquelle tantôt.
2: Puis on l'entend régulièrement.
3: Oh oui.
2: Ah ouais.
3: Même ici à Viva, là.
2: Ça s'en vient ici, dans On part ça de même.
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5: Bon lundi, c'est Louis-Philippe Arnoy-Harel. Une autre Première Nation de l'Ontario a été ravagée par les flammes et de nombreux résidents ont fui leur communauté du Nord au cours de la fin de semaine. Près de 1000 feux de forêt font rage d'un océan à l'autre et près de 200 d'entre eux se situent dans le nord de l'Ontario, causant d'importantes destructions. La Première Nation de Whitewater Lake a indiqué qu'un brasier avait détruit une grande partie de cette communauté isolée située à environ 250 km au nord de Thunder Bay. Le premier ministre Mark Carney a indiqué hier que plus de 5000 pompiers luttaient contre les incendies à travers le pays. Par ailleurs, le président américain Donald Trump ne renonce pas à sa menace d'imposer des droits de douane au Canada en raison de la fumée des feux de forêt. S'adressant aux journalistes à la base militaire d'Andrews hier soir,

0: Or, il a déclaré qu'il entretenait de bonnes relations avec Mark Carney, mais que les incendies devaient cesser. Il a ajouté que ces feux polluent l'air américain et que le Canada devrait peut-être verser des dommages-intérêts, faute de quoi les États-Unis imposeront des droits de douane. M. Trump a fait cette déclaration après avoir assisté aux côtés du premier ministre Carney à la finale de la Coupe du monde de soccer hier dans le New Jersey. Toujours à Ottawa, on s'attend généralement à ce que le Canada rejoigne cette semaine un programme multinational de chasseurs de nouvelle génération, mais pas en tant que membre à part entière. Les médias internationaux rapportent depuis des mois qu'Ottawa s'apprête à s'associer à un programme de développement d'un avion de combat avec le Royaume-Uni, le Japon et l'Italie. Le Canada envisage d'obtenir le statut d'observateur, ce qui lui permettrait d'avoir accès à des informations privilégiées sur le Global Combat Air Program avant que le gouvernement ne prenne une décision définitive. Et un homme est mort noyé hier après-midi au lac des Deux-Montagnes dans le parc national d'Oka. Des plongeurs devraient être déployés ce matin pour retrouver le corps de la victime. Les services d'urgence auraient été appelés peu avant 16 heures. Selon la Sûreté du Québec, la victime et une femme auraient décidé d'aller se baigner dans le lac et auraient dérivé vers une section plus profonde, se retrouvant en détresse. C'est ce qui complète vos actualités Arsenal Média. Passez une bonne journée sur nos ondes.
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2: Partout sur la Côte-Nord, on laisse le mauvais temps derrière nous pour le début de la semaine. Aujourd'hui, on prévoit des températures qui vont se réchauffer. Ça va se dégager ce matin avec un maximum de 23. Quelques rafales à 40 km/h, on a vécu pire. Et ce soir et cette nuit, ça descend à 9. Demain aussi, une belle journée est attendue partout sur la côte avec du soleil et température de 20 degrés, indice UV de 7 ou élevé. Alors, c'est quand même notable. Mercredi, un peu de pluie, mais après, ça se passe.

0: Bon réveil, vous nous avez choisi ici à Vivant pour notre complicité, notre bonne humeur contagieuse, nos surprises des fois. Et là, Danaï, dans ton jardin, tu vas parler de l'intelligence artificielle un peu plus tard.
1: Ouais, parce que c'est quelle génération qui s'en méfie le plus selon toi?
0: Hey, c'est une bonne question, je te dirais probablement les plus vieux, mais en même temps, quand je regarde qu'est-ce qui est partagé sur les réseaux sociaux, je penserais pas que ce soit les plus vieux.
1: En tout cas, moi j'ai la réponse, puis je pense que ça va vous surprendre.
0: Ah, c'est clair. Et au showbiz, dans les prochaines minutes, on parle d'une nouvelle pièce au Théâtre du Bic et également de musique.
1: De musique qui est une des chansons les plus populaires de cette dernière décennie.
0: OK, la dernière décennie.
1: C'est gros, là.
0: OK. Bon, tout de suite, on se fait un petit crooner, Michael Bublé, avec Save the Last Dance for Me, Viva.

0: Vous êtes avec Dana et Jay, on part ça demain à Viva. Bon réveil, merci d'être avec nous, de nous choisir dans votre quotidien. Ça nous fait ba plaisir. Au showbiz, il y a une chanson qui joue actuellement qui serait une des meilleures de notre décennie. Puis on est en 2026, bien avancé. Fait qu'on va en reparler, mais avant, il y a une nouvelle pièce qui va prendre l'affiche bientôt.
1: Oui, elle prend l'affiche demain. C'est au Théâtre du Bic et c'est la production estivale La femme ordinaire chevauchant un orignal.
0: Oui, ça a tellement de l'air bon.
1: Hey, vraiment.
0: Je pense que c'est l'histoire d'une femme qui va revivre deux réalités différentes. Une, celle qui a décidé de sortir de la maison ou l'autre qui a décidé de rester chez eux.
1: Oui, exactement. Donc, une jeune mère devant son frigo décide... Elle se dédouble un peu. Là.
0: Oui.
1: Donc, il y a celle qui a pris la décision d'aller à l'épicerie, celle qui a pris la décision de faire le repas avec ce qu'il y a dans le frigo. Donc, on va suivre cette histoire-là qui est une histoire de l'auteur Stéphanie Pelletier qui vient de la région.
0: Oui, qui est réputée pour son... je veux pas dire côté terroir parce que ça a quasiment... péjoratif, là. Mais tu sais, c'est rural, mm-hmm. c'est humain, c'est vrai, puis c'est dit avec simplicité. Là.
1: Exactement. Donc, ça va être à partir de demain, 21 juillet, jusqu'au 15 août, qu'on va pouvoir aller voir ça au Théâtre du Bic. Et il y a vraiment une belle distribution avec des gens d'ici, dont Maxence Pelletier-Beauchesne, mm-hmm. avec qui j'ai déjà travaillé, qui est tellement gentil. Donc, bonne chance à Maxence si tu es à l'écoute. Et c'est 6 acteurs qui vont être sur scène. C'est vraiment à ne pas manquer. Les productions estivales du Théâtre du Bic sont toujours vraiment excellente. Donc, si vous voulez plus d'informations, allez sur leur site Internet.
0: Sinon, il y a une artiste qu'on joue ici souvent à Viva qui est saluée par ses pairs.
1: Oh oui, plus que saluée, et c'est grâce à des données préliminaires. Là. La chanson en question est celle-ci. She's from Texas, I can tell by the way he's two stepping round the room. C'est tellement bon. Choosing
0: oui.
1: Texas de Ella Langley. Puis on dirait que cette chanson-là est arrivée puis elle s'est mise à détrôner toutes celles qu'on connaissait.
0: Oui, puis c'est comme si tout le monde en parlait de cette chanson-là.
1: Mm-hmm. Ben, c'est en train de devenir le plus grand succès solo féminin de la décennie.
0: Ah, ouais.
1: Elle a surpassé non seulement Sabrina Carpenter avec Espresso,
0: oui.
1: mais aussi Billie Eilish et même Miley Cyrus avec Flowers.
0: Il faut le faire. Une artiste qu'on connaissait très peu, soudainement, à l'avant-plan.
1: Elle était inconnue, là, mm. Ella Langley. Et tout d'un coup, sa performance est incroyable. Ça, c'est dans les billboards, donc les palmarès, partout dans le monde, là, pas juste ici
0: oui.
1: au Canada. Donc, félicitations à Ella Langley, parce que si ça continue comme ça, ben elle va peut-être même prendre la première place là, de ce palmarès.
0: C'est vrai.
1: Mais c'est tellement bon. On comprend mmh. pourquoi c'est populaire. Là.
0: Ben oui.
1: Ça reste dans la tête. Moi, je veux l'écouter tout au long de la journée. Là.
0: Et si on se déplace, musicalement parlant, pour un style similaire
1: okay.
0: qui nous amène à quelque part... Ben, similaire, je trouve qu'il y a des ressemblances
1: okay.
0: là, au niveau du feel de la chanson. C'est Olivia Dean
1: ah,
0: et
1: oui.
0: Man I Need, un bon réveil à Viva.

0: Ils font partie de la programmation des prochaines grandes fêtes TELUS. Quin qu'on a entendu à Viva. Il est 7h16 dans le jardin. La la de Dana, la linana. L'intelligence artificielle.
1: L'intelligence artificielle qui nous rend méfiants, hein,
0: oui.
1: Parfois. Et il y a une nouvelle étude qui est sortie, très intéressante, qui montre que les personnes qui utilisent le plus l'intelligence artificielle, c'est aussi les personnes qui s'en méfient le plus.
0: Ah ouais?
1: Uh-huh.
0: Ah, c'est intéressant ça.
1: Selon toi, c'est quelle génération?
0: Ça doit être ma génération, parce qu'on est entre les deux. Parce que si je regarde ce que la génération en haut de moi, c'est-à-dire mes parents puis mes beaux-parents, ils partagent un peu n'importe quoi qui est fait sur les réseaux, sur l'intelligence artificielle. Les gestionnaires d'entreprises se réfèrent beaucoup à l'intelligence artificielle pour faire des flyers puis des affiches. Puis c'est tout le même visuel d'offre d'emploi, mais ça me pue au nez. Fait que je pense, honnêtement, je pense que la génération qui s'en méfie le plus, c'est la mienne. Parce qu'on est comme au courant que c'est nouveau, que ça peut être nuisible. On voit les effets bénéfices, mais on garde nos distances puis nos craintes par rapport à ça, tandis que les autres sautent à pieds joints dedans.
1: T'es pas loin de la
0: vérité,
1: OK? C'est un rapport de AI Usage in America qui a montré que c'est, dans le fond, les personnes entre 18 et 34 ans.
0: Ah, OK, ben c'est la fin.
1: C'est ça, puis c'est à peu près, là, en tout, un 45%, là, presque une personne sur deux, là,
0: qui l'utilise
1: dans cette catégorie-là. Là.
0: Oui.
1: Donc, une personne sur deux, c'est quand même pas pire. Mais dans cette tranche d'âge-là, même si on est les plus grands utilisateurs, on trouve que l'intelligence artificielle prend déjà un peu trop de place, premièrement. Et comme tu l'as dit, ben on s'inquiète aussi de l'énergie que ça prend.
0: Oui, créer une réponse.
1: Parce que là, on s'en rend compte de plus en plus. Hein, créer une image avec l'intelligence artificielle, ça prend beaucoup d'énergie. Il y a plusieurs études qui ont été publiées là-dessus. Donc, on dirait que tout ça... Ben, on dirait que ça nous trotte dans la tête quand on l'utilise, là.
0: Oui. Donc, est-ce que ça contribue au réchauffement climatique?
1: Exactement.
0: On est en train d'électrifier les transports, mais en même temps, est-ce qu'on est en train de juste déplacer le problème, là?
1: Un petit peu, peut-être. Donc, c'est ça qui rend les gens méfiants avec tout ça. Est-ce que ça peut nous influencer aussi sans qu'on s'en rende compte, l'intelligence artificielle?
0: 100%. J'ai peur qu'on devienne une photocopie d'une photocopie d'une photocopie d'une conscience qui a été nourrie par elle-même, tu sais.
1: Puis, il y a plus qu'un adulte sur deux qui pense que l'intelligence artificielle peut orienter notre façon de penser au lieu de nous donner une réponse.
0: 100% d'accord.
1: Ouais.
0: Oui, certain. Il y a quelqu'un qui a avancé cette proposition-là pour voir l'intelligence artificielle comme l'ami le plus compétent qu'on a à proximité. C'est-à-dire que tu as besoin de quelqu'un pour faire quelque chose, ben pense à ton groupe d'amis. As-tu quelqu'un qui est compétent, qui pourrait t'aider? Va vers cette personne-là, mais si tu n'as pas accès à ça, va vers l'intelligence artificielle.
1: Puis on se revérifie après, bien évidemment.
0: Il faut toujours, ben oui.
1: C'est pas sûr à 100% qu'est-ce que l'intelligence artificielle nous dit. Puis tu l'as mentionné un petit peu, là, Jay, les personnes plus vieilles, un peu, mettons, de plus de 55 ans. Qu'est-ce qui se passe avec l'intelligence artificielle? Ben ça avance beaucoup plus lentement pour eux. Donc, ils sont en train de le découvrir, ils sont en train de l'utiliser un peu, mais 4 personnes sur 10 n'utilisent jamais l'intelligence artificielle dans cette tranche d'âge-là.
0: Ben, ça m'étonne parce que, sur les réseaux sociaux particulièrement, on rend tellement accessible l'utilisation de l'intelligence artificielle. Par exemple, sur Facebook, de faire des publications avec nos photos pour les améliorer ou changer le décor, etc., etc. Mais ça reste de l'intelligence artificielle générative.
1: Ben oui, mais on parle surtout de, tu sais, les recherches sur Internet. Là.
0: OK. Ben Google!
1: Ouais.
0: Google, maintenant...
1: Hey, c'est obligatoire,
0: La première réponse que ça te donne, c'est généré par l'intelligence artificielle. Au début, c'était pas tant que ça. Mais là, la réponse...
1: est au complet.
0: Souvent
1: là.
0: La plus pertinente... malgré tout ce qu'on dit, est en premier.
1: C'est ça. Donc, on voit que les générations l'utilisent différemment. Quand on est plus vieux, Google reste quand même qu'est-ce qu'on utilise le plus, mais même à ça, la réponse, comme tu le dis, elle arrive, là, puis elle est générée par l'intelligence artificielle.
0: C'est dur de passer à côté, là.
1: Mais pour les jeunes qui l'utilisent à tous les jours, c'est quand même impressionnant de savoir qu'on s'en méfie quand même, puis on est conscient de qu'est-ce que ça pourrait apporter, puis les problèmes reliés à ça. Donc, c'est un peu rassurant de ce côté-là.
0: Je te dirais que c'est comme les réseaux sociaux.
1: Ouais.
0: On sait que c'est nuisible, mais on continue de l'utiliser
1: c'est
0: pareil.
1: C'est exactement ça.
0: Mais où s'en va-t-on?
1: Où s'en va-t-on? Est-ce qu'on est pour ou contre l'utilisation de l'intelligence artificielle pour nous aider?
0: Moi, je suis pour, mais faudrait qu'il y ait plus de cadres.
1: Oui, il faudrait qu'il y ait plus de limites.
0: Tu sais, puis il faudrait que ce... Comment dire? Je veux pas dire que je trouve ça plate puis que ça enlève des jobs, parce que, ben, oui, c'est vrai.
1: Ouais.
0: mais ça enlèvera jamais la compétence et l'expérience humaine.
1: Ça, c'est vrai.
0: Dans des grands projets importants, ça peut être un outil, mais ça doit pas devenir le moteur.
1: Mm-hmm.
0: Je sais pas si vous comprenez ce que je veux dire.
1: Non, je comprends, puis je pense que c'est super bon pour être utilisé, mettons, dans des percées scientifiques, etc. Ça peut être utile.
0: Ça peut traiter des données que n'importe quel humain pourrait pas y parvenir.
1: Exact, mais par exemple, sur les réseaux sociaux, pour recopier le visage de quelqu'un puis y copier sa voix, non.
0: Non, c'est ça. Ça, c'est pas éthique, effectivement.
1: Non.
0: Mais je pense aux petits entrepreneurs qui ont peut-être pas les moyens de se payer un graphiste. Ben, c'est sûr que c'est un outil facilitant. Mais de l'autre côté, je pense aux graphistes professionnels qui pourraient arriver avec une approche beaucoup plus pertinente pour l'entrepreneur, puis y apporter quelque chose pour atteindre un meilleur public ou générer plus de ventes, je sais pas. Ben, l'intelligence artificielle n'arrive pas à ça.
1: Non, exact. Donc, à utiliser, mais avec parcimonie.
0: C'est ça. Shawn Mendes s'en vient, chante en chair et en os avec Camila Cabello, Señorita au retour à Viva.
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15: Bonjour, ici Caroline Beauregard. Voici vos informations. La Société de développement de l'Est a annoncé un projet de 72 logements préfabriqués modulaires sur la Côte-Nord, soit 48 à Baie-Comeau et 24 à Tadoussac. Dans le secteur de Baie-Comeau, la présence du navettage freine les travailleurs d'industries telles que les mines et la transformation à s'établir. Du côté de Tadoussac, l'absence de logements empêche d'accueillir de nouvelles familles et de retenir les aînés sur le territoire. Le modèle de siplex préfabriqué peut être facilement reproduit et facilite la construction. À peine amorcées, les vacances de la construction s'annoncent difficiles sur les routes du Québec. 2 personnes ont perdu la vie et 7 autres ont été blessées dans une collision impliquant 4 véhicules à Sacré-Cœur sur la Côte-Nord. Les services d'urgence avaient été appelés sur le lieu de ces collisions multiples sur la route 138 vers 18h samedi soir. Le conducteur d'un véhicule a dévié de sa voie, percutant 3 autres voitures qui roulaient en sens opposé. Les victimes sont 2 hommes dans la vingtaine qui prenaient place dans le premier véhicule qui a dévié de sa voie. Un 3e occupant de ce même véhicule était dans un état critique à l'hôpital. Le premier ministre Mark Carney a déclaré que plus de 5000 pompiers et près de 300 avions citernes et autres appareils luttaient contre les incendies alors que le Canada connaît l'une des pires saisons de feux de forêt jamais enregistrées. Monsieur Carney a indiqué s'être rendu dimanche matin à Ottawa pour rencontrer des fonctionnaires fédéraux qui participent aux opérations de lutte contre les feux de forêt dans le nord-ouest de l'Ontario et dans tout le pays. Près de 1000 feux font rage d'un océan à l'autre, selon le bilan national des feux de forêt. Le premier ministre explique que les vagues de chaleur extrême et la sécheresse ont fait de cette année l'une des pires saisons de feux de forêt les plus intenses de l'histoire du Canada. 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
16: Partout sur la Côte-Nord, on laisse le mauvais temps derrière nous pour le début de la semaine. Aujourd'hui, on prévoit des températures qui vont se réchauffer. Ça va se dégager ce matin avec un maximum de 23. Quelques rafales à 40 km/h, on a vécu pire. Et ce soir et cette nuit, ça descend à 9. Demain aussi, une belle journée est attendue partout sur la côte avec du soleil et température de 20 degrés, indice UV de 7 ou élevé, alors c'est quand même notable. Mercredi, un peu de pluie, mais après, ça se passe.
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16: 7h28, la journée commence, la semaine aussi, les vacances de la construction. Il y a du monde qui se lève plus tard qu'à l'habitude, puis sont comme « Hey, j'ai l'avenir devant moi ».
1: Vous êtes chanceux.
16: Oui, puis il y a des belles affaires qui s'en viennent, notamment des festivals musicaux. Je pense à Vieux Quai en fête, je pense au FEQ qui s'est terminé, les grandes fêtes TELUS qui approchent. Il y a eu la fête des guitares de Lac au Saumon. Qu'est-ce que vous aimez le plus des festivals comme ça? C'est la question qu'on vous pose au 88-723-2564 et on va vous présenter un guide de survie.
1: Ah, oh, c'est bon.
16: Au festival. Parce que ça prend ça.
1: Oui.
16: Ça prend ça.
1: Absolument.
16: Shawn Mendes, Camila Cabello sont là pour commencer notre journée. Vous êtes avec Danae et Jay. Ça s'appelle On part ça de même, notre émission. Fait qu'on part ça comme ça. Tout l'été, viva la musique. Bon début de lundi.

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3: Ouais, ben là, la saison des festivals bat son plein. Il y en a qui se terminent, il y en a d'autres qui commencent. Mais comment faire pour en profiter? Alors, on jase de même. On jase juste de même. On jase de même. Je pense que c'est un rappel pertinent des trucs qu'on a appris avec les années. Le guide de survie du bon festivalier. Qu'est-ce qu'on fait? Comment qu'on s'y prend? Qu'est-ce que vous avez apprécié dans le passé? Tu sais, d'un petit détail, quelque chose que vous avez gardé avec vous, quelque chose que vous avez appris à amener dans un festival qui vous a grandement rendu service. On attend votre contribution au 418-723-2564. Mais moi, j'aimerais vous dire, là, allez à la pharmacie puis achetez-vous des bouchons.
4: Oui, c'est
3: puis là,
4: vrai.
3: Mettez-en dans chaque poche de manteau que vous pouvez, là, dans un petit ziploc au pire, là, ou tu sais, des petits baggies. Là.
4: Ouais.
3: Mettez ça là-dedans puis traînez-en parce que, d'un, on les perd tout le temps, c'est vos petits bouchons.
4: Oui.
3: De deux, vivez avec des bouchons, vous allez me remercier. On n'a pas besoin de se détruire les tympans, puis on entend aussi bien la musique avec des bouchons que sans.
4: On entend même mieux parce qu'on entend moins la foule.
3: Ah oui, c'est vrai, t'as raison.
4: Mm-hmm. T'entends plus la musique, qu'est-ce qui se passe sur scène,
3: oui,
4: que toutes les personnes qui parlent autour de toi.
3: Ouais, ouais, fait que si t'es pogné avec ton beau-frère pour aller voir je sais pas quoi, ben au moins, tu peux dire, moi, je protège mes oreilles.
4: Exactement, puis pendant que vous passez à la pharmacie à acheter ça, ben achetez aussi un imperméable. Un petit,
3: oui, un petit poncho.
4: Ou un petit poncho pliable.
3: Oui.
4: Puis on met ça dans son sac parce que, moi, je sais pas pour vous, mais je manquerai pas un spectacle parce qu'il y a de la pluie, là.
3: Non.
4: Je vais mettre le petit poncho.
3: C'est fatigant parce que ce temps-ci de l'année, mettons, quand la rosée tombe, les moustiques sortent. Fait que pendant que vous êtes à la pharmacie...
4: tout plein d'achats.
3: N'est-ce pas fou? Les petits formats de chasse moustique,
4: oui,
3: ou de crème solaire, bien pratique, ça, si vous avez des shows en après-midi. Le truc que je vous dirais de faire, c'est de jamais aller dans un festival seul. Allez-y toujours accompagné. Particulièrement les filles, il y a beaucoup d'épisodes des gens qui se font piquer, là, puis c'est vraiment pas trippant, mais quand vous êtes au moins accompagné, vous êtes certain d'être entre bonnes mains toute la soirée, puis gardez à l'esprit d'aller vous chercher les consommations, d'aller aux toilettes en même temps.
4: Oui, vraiment, tu sais, on se soutient.
3: Oui, c'est ça.
4: Ça, c'est important. Puis, tu parles d'y aller avec quelqu'un. Moi, quelque chose qui me frustre, c'est dans un festival, quand quelqu'un t'appelle pour essayer de trouver t'es où.
3: Ouais.
4: Fait que le truc pour ça, c'est d'avoir un point de rassemblement.
3: Oui!
4: Parce que des fois, là, ça pogne mal, le réseau sur un site de festival. Fait que le point de rassemblement, vous vous dites, mettons, à telle heure, on va là, ou après le show, ben on se rejoint à tel endroit, comme ça... C'est simple, c'est prévu, puis si jamais vous vous perdez de vue, ben au moins vous savez que vous pouvez vous retrouver là. Là.
3: Oh oui, c'est comme la première section de toilettes chimiques, on s'attend à côté de ça à
4: c'est
3: telle
4: ça.
3: Heure. T'sais.
4: Comme ça, simple, efficace,
3: oui,
4: on est certain.
3: C'est une bonne idée. Mettez tout de suite une couverte, une doudou ou quelque chose dans votre sac à dos ou dans votre voiture pour être sûr de pouvoir l'avoir parce que vous ayez un enfant ou que vous soyez juste vous-même, parfois rendu à 10-11 heures le soir, une petite brise, là.
4: Mm-hmm.
3: Puis il y a personne qui va rire de vous si vous sortez votre petit doudou pour vous réchauffer ou au moins pour vous protéger de la rosée sur le gazon si vous allez dans un terrain en pente, par exemple.
4: Ouais, exactement. Puis moi, il y a un achat que je trouve vraiment intelligent pour les festivals. C'est les fameuses bouteilles d'eau pliables.
3: Ah oui, ben oui.
4: Ça se traîne tellement bien. Puis souvent...
3: Il y a des stations de remplissage.
4: C'est ça, donc faut en profiter, là.
3: Ouais.
4: Pour rester hydraté, c'est pas parce qu'on est à un festival qu'on arrête de boire de l'eau, là.
3: Non, effectivement.
4: C'est important.
3: Le dernier conseil que moi je vous dirais, c'est pensez à covoiturer. Parce que souvent, là, les stationnements sont pleins partout autour. Puis au pire, moi, ce que j'ai déjà fait dans le passé, c'est d'aller stationner une auto plus tôt durant la journée, puis d'y aller avec quelqu'un, puis qui me ramène. Puis après, on se stationne plus loin. Durant le show, mais on revient avec la voiture plus proche.
4: Ah, c'est intelligent,
3: ouais,
4: ça.
3: Ouais, c'est ça. C'est, en même temps, là, je dis covoiturer, mais ça implique quand même d'y aller à deux voitures. Mais pendant que tu vas souper avant, par exemple, là, c'est une bonne occasion.
4: Ben oui.
3: Tu sais, c'est le fun de marcher pour se rendre jusqu'au show une fois arrivé. C'est pas mal moins forçant que quand tu veux revenir.
4: Puis que t'as mal aux pieds, puis t'es fatigué, puis t'as chaud.
3: Fait que, tu sais, y aller à deux comme ça, ou, tu sais, vous arranger pour aller la rechercher plus tard le lendemain, par exemple, ben, c'est pas une mauvaise idée non plus.
4: Moi, je trouve qu'on a un très bon guide, là,
3: oui,
4: pour survivre à des festivals, mais je pense qu'il nous en manque encore, puis
3: oui,
4: c'est vous qui avez la réponse. Donc, c'est quoi le truc à savoir? 418-723-2564.
3: Eh ben, évidemment, on va jouer un artiste qu'on attend impatiemment,
4: oui,
3: dans les festivals cet été, notamment aux grandes fêtes TELUS. Du côté de Rimouski, voici JF Posé, emmêlé dans ses cheveux. À Viva! Ce matin!

0: Vous êtes à Viva, puis on commence la journée ensemble. Quelques percées de soleil, ça fait du bien. À 7h42, Morgan Wallen, Tate McRae nous attend au retour avec What I Want.
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0: Hey, c'est l'heure de choisir la musique. Ça a l'air de rien, mais on est rendu au... Voilà ta toune! Danaï, qu'est-ce que tu vas entendre à 8h?
1: Aujourd'hui, j'ai décidé de faire sortir le soleil.
0: Ah oui?
1: Et quoi de mieux pour le faire que cette chanson de Katrina and the Waves, Walking on Sunshine?
0: Ah oui! Bon choix!
1: Merci.
0: On a parlé d'une chanson qui est de plus en plus populaire et peut-être même une chanson d'une artiste féminine la plus populaire de la décennie. Mm-hmm. Ella Langley, Choosing Texas, c'est mon choix aujourd'hui. She's from Texas, I can tell by the way
1: he's two stepping round the room. C'est bon, c'est bon.
0: C'est deux styles différents, deux époques différentes, deux choix différents. Maintenant, vous êtes dans quelle équipe? Vous choisissez Danae au 7-2-3-2-5-6-4 pour Katrina and the Waves. Pour Ella Langley, vous êtes dans l'équipe AG. Et la chanson couronnée sera jouée après les nouvelles nationales à 8h. La bonne nouvelle du jour s'en vient et c'est quelque chose de régional aujourd'hui.
1: Oh.
0: Alors, c'est bien intéressant. Après le collectif Ready for Love, tout l'été, viva la musique! 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

0: Vous êtes avec Danae et moi, Jay. Il est 7h52. Bon réveil, bon début de journée, bon début de semaine. Et c'est l'heure de la
1: bonne nouvelle. Oui, c'est la bonne nouvelle du jour.
0: On se déplace du côté de la côte nord. Ben, on n'a pas se déplacer. C'est chez nous. Il y a un astronome amateur québécois, Joël Lapointe, okay, qui a récemment découvert un cratère mystérieux sur Google Maps.
2: OK.
0: Mais c'est un astronome, lui, c'est ça qui l'intéresse, l'influence des astres sur la planète. Puis ce cratère mystérieux-là est à 100 km au nord de Magpie. Puis cette découverte-là, faite à la fin de 2023, a été confirmée par des chercheurs comme étant le vestige d'un impact de météorite qui daterait de 390 millions d'années.
2: Mon Dieu, OK, c'est vieux.
0: Ben, tu dis que c'est vieux, ça, c'est bien avant l'apparition des dinosaures et des mammifères. Fait que c'est quelque chose, là. Puis là, lui, il était à la recherche, justement, de chercheurs pour aller creuser puis en savoir plus pour, justement, parvenir à ces informations-là. Puis c'était depuis... Ça faisait un méchant bout, je pense, depuis 2010... qu'on n'avait pas découvert au Canada de cratères significatifs.
2: OK, quand même.
0: Donc, c'est une nouvelle qui était quand même d'envergure. Donc, il est parti à la recherche pour avoir des chercheurs pour justement creuser. Il y a l'équipe de Gordon Osinski de l'Université Western en Ontario qui, en 2025, est parti en expédition avec trois collègues. Puis, tu sais, en même temps, c'est un milieu austère, je dirais, parce que c'est à 100 km au nord de Magpie. Il n'y a pas de chemin là.
2: Tu le crées toi-même, ton chemin.
0: Non, c'est ça. C'est pas un champ. C'est en forêt, en montagne. Puis, il y a des conifères qui sont là depuis des centaines d'années. Mais malgré des conditions difficiles, ils ont trouvé des preuves comme des cônes de fragmentation et de la roche fondue. Puis ça confirmait l'impact. Puis là, ils ont décidé justement de baptiser ce cratère-là sur le nom de Ouakatik. C'est en collaboration avec le Conseil des Inuits d'Equanichit. Et c'est le premier cratère significatif découvert au Canada depuis un bon bout de temps. Donc c'est le fun qu'on continue d'avoir des recherches de genre-là pour découvrir un peu la genèse et l'histoire de notre planète. Puis ça se passe chez nous.
2: Puis qu'est-ce qui me surprend, c'est qu'il reste encore des fragments.
0: Oui!
2: Après toutes ces années-là.
0: Oui, ça confirme que c'est un météorite. Puis maintenant qu'on sait que ça a fait un cratère, est-ce que ça a influencé le territoire géologique, la géographie? Tu sais, il y a peut-être bien des questions à se poser. Donc, chapeau à cet astronome qui niaisait sur Google Maps en 2023.

0: C'est vrai que c'est fatigant, tout ça. Les nouvelles s'en viennent dans les prochaines minutes, les nouvelles nationales. Et au showbiz, Danaï, tu nous parles de quoi?
1: C'est une excellente nouvelle pour une actrice québécoise qui performe maintenant à l'international. Sa carrière est propulsée. Et sinon, ben, le box-office, vous allez rire avec les nouvelles qu'on a eues en fin de semaine.
0: Je sais pas si on va avoir du beau temps dans les prochains jours. On répond à ça juste avant la chanson gagnante du Voilà Tatoune au retour à Viva.
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5: Bon lundi, c'est Louis-Philippe Arnoy-Harel. Une autre Première Nation de l'Ontario a été ravagée par les flammes et de nombreux résidents ont fui leur communauté du Nord au cours de la fin de semaine. Près de 1000 feux de forêt font rage d'un océan à l'autre et près de 200 d'entre eux se situent dans le nord de l'Ontario, causant d'importantes destructions. La Première Nation de Whitewater Lake a indiqué qu'un brasier avait détruit une grande partie de cette communauté isolée située à environ 250 km au nord de Thunder Bay. Le premier ministre Mark Carney a indiqué hier que plus de 5000 pompiers luttaient contre les incendies à travers le pays. Par ailleurs, le président américain Donald Trump ne renonce pas à sa menace d'imposer des droits de douane au Canada en raison de la fumée des feux de forêt. S'adressant aux journalistes à la base militaire d'Andrews hier soir, il a déclaré qu'il entretenait de bonnes relations avec Mark Carney, mais que les incendies devaient cesser. Il a ajouté que ces feux polluent l'air américain et que le Canada devrait peut-être verser des dommages-intérêts, faute de quoi les États-Unis imposeront des droits de douane. M. Trump a fait cette déclaration après avoir assisté aux côtés du premier ministre Carney à la finale de la Coupe du monde de soccer hier dans le New Jersey. Toujours à Ottawa, on s'attend généralement à ce que le Canada rejoigne cette semaine un programme multinational de chasseurs de nouvelle génération, mais pas en tant que membre à part entière. Les médias internationaux rapportent depuis des mois qu'Ottawa s'apprête à s'associer à un programme de développement d'un avion de combat avec le Royaume-Uni, le Japon et l'Italie. Le Canada envisage d'obtenir le statut d'observateur, ce qui lui permettrait d'avoir accès à des informations privilégiées sur le Global Combat Air Program avant que le gouvernement ne prenne une décision définitive. Et un homme est mort noyé hier après-midi au lac des Deux-Montagnes dans le parc national d'Oka. Des plongeurs devraient être déployés ce matin pour retrouver le corps de la victime. Les services d'urgence auraient été appelés peu avant 16 heures. Selon la Sûreté du Québec, la victime et une femme auraient décidé d'aller se baigner dans le lac et auraient dérivé vers une section plus profonde, se retrouvant en détresse. C'est ce qui complète vos actualités Arsenal Média. Passez une bonne journée sur nos ondes.
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7: Partout sur la Côte-Nord, on laisse le mauvais temps derrière nous pour le début de la semaine. Aujourd'hui, on prévoit des températures qui vont se réchauffer. Ça va se dégager ce matin avec un maximum de 23. Quelques rafales à 40 km/h, on a vécu pire. Et ce soir et cette nuit, ça descend à 9. Demain aussi, une belle journée est attendue partout sur la côte avec du soleil et température de 20 degrés, indice UV de 7 ou élevé. Alors, c'est quand même notable. Mercredi, un peu de pluie, mais après...

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1: Il est 8h05, puis on débute notre journée ensemble dans l'Est du Québec. Un bon réveil sur la côte nord, un bon réveil et dans votre lit, un bon réveil dans votre auto, un bon réveil.
2: Peu importe où vous êtes.
1: Ouais. C'est ça, peut-être même dans la douche. Écoute, je ne juge pas. Au showbiz, Danaï, une bonne nouvelle pour une artiste québécoise.
2: Exactement, et une drôle de nouvelle concernant le box-office. La différence entre le numéro 1 et le numéro 2.
1: Ah ouais.
2: Surprenant.
1: Oh, ouais. Mais avant toute chose, c'est l'heure du Voilà ta toune. Oh, très peu de votes ont départagé la victoire aujourd'hui parce que Walking on Sunshine de Katrina and the Waves était assez populaire.
2: Ben oui, puis j'étais tellement sûre de gagner avec ça, je me suis dit, hey, tout le monde veut que le soleil sorte, oui. Ça va marcher, ben non.
1: C'était un bon départ, mais c'était pas assez finalement. Excusez pour ça.
2: C'est le vote de Francine qui a débalancé le tout et elle a voté pour toi, Jay. Voilà, c'est tout ce que j'ai à dire.
1: En même temps, nous en profitons tous,
2: Oui.
1: On prend ça relax, c'est lundi, pas besoin d'avoir la boue dans le poupette, c'est l'été, la gang. Les vacances, c'est un état d'esprit. Ella Langley, Houston, Texas, à Viva.

0: La radio qui s'occupe de votre musique, le midi avec le lunch, 80 90 2000, c'est nous à Viva. Bon, lundi matin, il est 8h10. Au showbiz, il y a une actrice québécoise qui sérieusement a des pions bien placés pour lancer sa carrière internationale. Des bonnes nouvelles, mais avant, parlons du box-office.
1: Ah, parce que le box-office, il m'a fait rire. Okay? Quand j'ai vu ça ce matin, c'est bon. Donc, en première place, est-ce qu'on est vraiment surpris de savoir que c'est l'Odyssée de Christopher Nolan?
0: Bien sûr que non.
1: Bien sûr que non. Même si c'est 3 heures, les gens étaient à l'écoute là en fin de semaine. Mm-hmm. 124,5 millions de dollars pour sa première fin de semaine, ce qui est quand même bon.
0: Ce qui est bon, ce qui est pas extravagant, mais ça reste l'été. Là.
1: Ben, c'est ça. Pis c'est sa première fin de semaine. Le budget pour faire le film, ça a été quand même 250 millions de dollars. Mais on est à peu près à moitié, là.
0: Ils vont faire leur chiffre, c'est sûr.
1: C'est ça, et si vous avez vu le film, vous vous êtes dit, mon Dieu, il y a des beaux paysages, c'est parce que ça a été tourné dans 6 pays.
0: Ah ouais?
1: Oui, dont la Grèce, le Maroc, l'Italie, entre autres.
0: Intéressant.
1: Donc, les images qui viennent dans ce poème réinventé d'Homère, vieux de 3000 ans quand même.
0: Oui, c'est vieux comme le monde, ça. Mais ce que je trouve un peu plate, c'est qu'on n'a pas beaucoup accès aux versions originales, je trouve, cette année.
1: Oui, c'est vrai.
0: Je suis bien déçu de ça.
1: Je suis déçu aussi, je vais t'avouer, mais ce qui est drôle avec le box-office, qui m'a fait rire, c'est que là, on est à 124,9 millions de dollars pour
0: Odyssée.
1: En deuxième place, c'est le film Moana avec, attention, 19 millions de dollars.
0: S'il vous plaît, c'est assez évident. Hein?
1: Il y a une très grosse différence entre les deux.
0: C'est en Amérique du Nord, ça?
1: Oui.
0: Ah, ouais.
1: Donc, Canada et États-Unis ensemble. Oui. Fait que ça va pas très bien pour le film Moana, que les gens trouvent correct. Là. C'est juste que c'est tellement pareil comme le film d'animation.
0: J'ai la misère de voir l'intérêt d'aller voir ce film-là entre Moana, mettons, et Histoire de jouer. Je vais aller voir Histoire de jouer encore.
1: Absolument, là.
0: Il y a une méchante marche, par exemple, là.
1: Je trouve ça un peu triste pour les acteurs de Moana qui se sont vraiment donnés, là.
0: Ouais, Katopo, ils ont été payés pareil.
1: Ben, j'espère. Surtout la jeune qui joue Moana, qui est super talentueuse, là. Mm-hmm. C'est juste, ça va pas très bien au box-office.
0: Non.
1: Mais sinon, on a une bonne nouvelle parlant de films, de films et de séries, parce que Sophie Nellis, qu'on a vu dans plusieurs séries, dont récemment c'était Heated Rivalry.
0: Ben oui.
1: Eh bien, elle vient de décrocher un rôle principal dans une nouvelle série de Netflix qui s'appelle This Summer Will Be Different.
0: Okay.
1: Et c'est basé sur une série de livres de l'autrice Carly Fortune, qu'on connaît parce que présentement sur Prime Video, il y a une série de cet auteur-là qui est sortie.
0: Okay.
1: Et c'est bien populaire, là.
0: Ah,
1: donc,
0: ouais.
1: Pour ce finaliste, c'est super bon.
0: Ben oui.
1: Et ça va être filmé à Toronto, mais aussi à l'Île-du-Prince-Édouard, cette série-là.
0: Ouais.
1: Et ça va être filmé très bientôt. C'est 10 épisodes et elle a le rôle principal.
0: Elle a le rôle principal?
1: Mm-hmm. Elle joue Lucy, donc c'est ça qui est vraiment intéressant.
0: Wow.
1: Elle a été castée pour le gros personnage qu'on va voir partout. Fait que ça va vraiment aider sa carrière qui est déjà bien lancée là, avec Yellow Jacket. On commence à la voir vraiment partout, mais elle est québécoise.
0: Oui, c'est cool.
1: C'est vraiment le fun. Félicitations à ce finaliste pour ce beau rôle.
0: C'est Michael Jackson qui est avec nous pour commencer votre lundi à 8h13. Après ça, c'est le coin CJ. Puis ça, c'est... Ah, Danae, the way you make me feel à propos de ce jeu-là.

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2: C'est parti. Ça va faire mal. Un piège EJ, c'est un questionnaire de connaissances générales. Le but avoué, c'est que Danaï me pose une question tellement dure que j'ai la mauvaise réponse.
3: Exactement, t'as tout compris.
2: Mm-hmm.
3: Puis t'aimes ça, avoue-le.
2: Ouais.
3: Aujourd'hui, je veux savoir, quelle est la langue maternelle la plus parlée au monde?
2: Oh, ça c'est une pogne, j'ai hâte d'avoir les choix de réponse.
3: Est-ce que c'est l'anglais? L'espagnol
2: non.
3: Ou le mandarin?
2: C'est sûr que c'est le mandarin. Je vais all-in mandarin.
3: Ah, t'es sûr?
2: Ouais, mais c'est immense, la Chine.
3: C'est la bonne réponse.
2: Hein, oui!
3: C'est une langue qui est parlée en Chine, à Taïwan, à Singapour, entre autres. Puis c'est la langue maternelle de près d'un milliard de personnes. En fait, il y en a quand même 940 millions jusqu'à 1 milliard là, qui l'utilisent
2: mais
3: comme
2: oui.
3: langue maternelle. C'est énorme.
2: C'est quelque chose.
3: Moi, j'ai toujours pensé que c'était l'anglais parce qu'on dirait qu'on apprend l'anglais pour pouvoir parler dans chaque pays.
2: Je suis pas mal convaincu que c'est la langue seconde la plus parlée à travers le monde.
3: Non, c'est l'espagnol.
2: Pour vrai?
3: On parle de langue maternelle, là.
2: Okay.
3: C'est l'espagnol.
2: Non, mais de langue seconde, ça, c'est pas une langue
3: maternelle.
2: Langue
3: seconde, l'anglais fait partie des plus parlées parce que pas mal tout le monde l'apprend pour qu'on puisse se comprendre peu importe où est-ce qu'on va, là, mais...
2: Ah ouais, hein, le mandarin, hein, c'est quelque chose, c'est tellement compliqué. C'est plus compliqué que le français.
3: L'écriture est compliquée, tout est compliqué. Pis
2: c'est une langue qui est très, très longue. Tu peux pas interrompre quelqu'un qui parle. Fait que c'est un avantage ou un inconvénient. Parce que, généralement, la fonction que les phrases sont faites, là, c'est que ça part du plus grand au plus petit. Admettons que tu veux dire que tu as mangé une poutine au restaurant hier, ben, tu vas toujours aller du plus grand élément là, au plus petit. Donc, tu...
3: Poutine.
2: Comment... Non. Hey, pire que ça. Hier...
3: Oui.
2: En soirée.
3: Oui.
2: Dans la ville de Matane. Dans un restaurant qui est l'hôtel. J'ai mangé une poutine. J'ai mangé.
3: OK, ouais, fait que tu peux pas l'interrompre parce que c'est
2: non.
3: pas la suite de l'histoire.
2: Mais non, c'est ça. Mais je trouve ça cool.
3: J'étais intriguée, là. Je suis là, qu'est-ce que tu vas me dire?
2: Excusez. Ouais, j'ai bien de la misère avec ça aujourd'hui, moi.
3: J'ai fait un saut.
2: Bon. C'est au tour d'Ariane Moffat.
3: Bravo, t'as
2: avec
3: gagné.
2: Avec petite joie, ben oui, c'est une petite joie pour moi. Je suis rendu à 73% d'efficacité. C'est quand même une bonne note.
3: Ben 73,
2: oui. Moi, je vais le prendre. Bon réveil à Viva.

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1: Tu diras ça à mes poules, Ariane. Tu es en train de manger toutes mes récoltes. Là, ça n'a pas de bon sens. Ils sont tellement en train de manger n'importe quoi qu'ils sont en train de manger les hostas de ma voisine.
2: Pauvre.
1: Ah, il faut les surveiller, les petites Moses. Mais oui, ils pondent des œufs. Mais hey, attends un peu. Là.
2: Ils sont si cute.
1: Pas pour dépendre de toutes les plates-bandes. Il est 8h23. Bon réveil à Viva. Paul Russell et Lil Boutang, ça s'en vient. Et aussi, à venir, on va parler des multitâches. C'est-tu vrai que les gars et les filles sont pas capables de faire le même genre de multitâche?
2: Ben oui.
1: Non.
2: Non?
1: Non. Qu'est-ce que vous êtes incapable de faire en même temps qu'autre chose? Parler au téléphone en faisant la vaisselle ou juste parler en faisant la vaisselle ou reculer en auto en écoutant de la musique? Je veux votre réponse au 418-723-2564. Ça s'en vient à Viva!
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15: Bonjour, ici Caroline Beauregard. Voici vos informations. La Société de développement de l'Est a annoncé un projet de 72 logements préfabriqués modulaires sur la Côte-Nord, soit 48 à Baie-Comeau et 24 à Tadoussac. Dans le secteur de Baie-Comeau, la présence du navettage freine les travailleurs d'industrie tels que les mines et la transformation à s'établir. Du côté de Tadoussac, l'absence de logements empêche d'accueillir de nouvelles familles et de retenir les aînés sur le territoire. Le modèle de siplex préfabriqué peut être facilement reproduit et facilite la construction. À peine amorcées, les vacances de la construction s'annoncent difficiles sur les routes du Québec. Deux personnes ont perdu la vie et 7 autres ont été blessées dans une collision impliquant 4 véhicules à Sacré-Cœur sur la Côte-Nord. Les services d'urgence avaient été appelés sur le lieu de ces collisions multiples sur la route 138 vers 18h samedi soir. Le conducteur d'un véhicule a dévié de sa voie, percutant 3 autres voitures qui roulaient en sens opposé. Les victimes sont 2 hommes dans la vingtaine qui prenaient place dans le premier véhicule qui a dévié de sa voie. Un troisième occupant de ce même véhicule était dans un état critique à l'hôpital. Le premier ministre Mark Carney a déclaré que plus de 5000 pompiers et près de 300 avions citernes et autres appareils luttaient contre les incendies alors que le Canada connaît l'une des pires saisons de feux de forêt jamais enregistrées. Monsieur Carney a indiqué s'être rendu dimanche matin à Ottawa pour rencontrer des fonctionnaires fédéraux qui participent aux opérations de lutte contre les feux de forêt dans le nord-ouest de l'Ontario et dans tout le pays. Près de 1000 feux font rage d'un océan à l'autre selon le bilan national des feux de forêt. Le premier ministre explique que les vagues de chaleur extrême et la sécheresse ont fait de cette année l'une des pires saisons de feux de forêt les plus intenses de l'histoire du Canada. Pour plus de détails ou d'informations,
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1: Partout sur la Côte-Nord, on laisse le mauvais temps derrière nous pour le début de la semaine. Aujourd'hui, on prévoit des températures qui vont se réchauffer. Ça va se dégager ce matin avec un maximum de 23. Quelques rafales à 40 km/h, on a vécu pire. Et ce soir et cette nuit, ça descend à 9. Demain aussi, une belle journée est attendue partout sur la côte avec du soleil et température de 20 degrés, indice UV de 7 ou élevé, alors c'est quand même notable. Mercredi, un peu de pluie, mais après, ça se passe.
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1: La journée est bien entamée en ce lundi 20 juillet. Merci de nous écouter. Peut-être que vous êtes sur la route des vacances. Une chose est sûre, faites pas trop d'affaires en même temps, particulièrement les gars. Hein. Ça a l'air que les gars sont moins capables de faire des choses en même temps, de faire du multitâche.
2: Moi, je pense que c'est vrai.
1: J'ai la confirmation que c'est faux. Je vous explique pourquoi dans un moment.
2: OK, mais juste avant musique, si vous êtes capable de faire un multitâche et de danser et chanter en même temps, c'est la tune parfaite. Paul Russell, Lil Boutang à Viva. 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

0: Aujourd'hui, je vais vous parler de ce grand stéréotype qui est les gars sont moins capables de faire du multitâche que les filles.
1: Ben, je pense que c'est semi-vrai dans le sens que les filles, on est plus capables de faire du multitâche dans certaines catégories puis les gars, ça serait dans d'autres.
0: C'est complètement faux.
1: Ah.
0: C'est inacceptable.
1: J'ai testé refus. Quelque chose là.
0: Mais non.
1: Désolé.
0: C'est qu'il y a l'université Brunel, OK, en Angleterre, qui a révélé que les hommes et les femmes multitâchent de manière équivalente.
1: Oh,
0: c'est prouvé.
1: Ouais.
0: Mais les hommes parlent moins quand ils sont sous pression. C'est la seule différence.
1: Mais c'est vrai que tu le sais quand quand un homme est en train de faire plusieurs choses en même temps parce qu'il parle pas, là.
0: Oui, c'est
1: ça. Dans son coin, là, t'essayes d'y parler, puis silence radio.
0: Mon Dieu, Danaé, on dirait que tu me parles présentement.
1: Non, mais non.
0: Je t'ai déjà dit, j'ai besoin de ma concentration quand je fais deux affaires en même temps.
1: Non, non, mais c'était pas toi. Hey, toi, t'es bon en multitâche. J'ai tout le temps en train de faire 14 affaires en même temps.
0: Ben, c'est ça, mais c'est juste que je parle pas pendant que je le fais. Quoique, des fois, je le fais pendant que je suis en onde. Ça,
1: ben,
0: c'est un défi.
1: Ça. Tu parles.
0: Juste au début de la chronique, je faisais autre chose en commençant à parler. C'est
1: ben
0: capoté,
1: oui.
0: Hein. Mais c'est sûr que chanter, c'est pas bien ben exigeant pour moi. On a fait un test, OK, avec 5 tâches simultanées!
1: C'est beaucoup, ça.
0: C'est 3 de plus que je suis capable de faire. Puis, les hommes ont répondu à moins de questions de conversation que les femmes, laissant à peu près le quart des questions sans réponse. Puis, les femmes, c'était 1 sur 10. Donc, ça fait quand même une bonne différence, là. Les hommes répondaient, quand les hommes répondaient, leur réponse était comparable à celle des femmes. Donc, c'était la même qualité. C'est juste qu'ils en donnaient moins, tu sais. Parce que souvent, mettons que tu parles à quelqu'un qui est en train de faire autre chose, ça se peut qu'il te réponde du vide ou qu'il t'écoute là, tu sais. Les chercheurs se sont rendus compte que ce silence-là du côté des hommes, ça peut être perçu comme un signe de désorganisation par ceux qui regardent. Ça contribue à renforcer l'idée que les femmes sont plus compétentes en multitâche parce qu'elles parlent plus facilement, puis parler en soi, c'est une tâche.
1: Ben, c'est ça.
0: Mais ça souligne que c'est pas vrai. C'est juste qu'ils se concentrent davantage aux tâches qu'ils sont en train de faire. Puis on dirait que les interventions extérieures puis les requêtes informationnelles sont moins importantes auprès des hommes.
1: Ouais, je comprends, mais ça veut dire quand même qu'il y a une affaire de moins que les hommes font en même temps que les femmes, parce que nous, on parle en plus.
0: Je suis d'accord. L'étude s'est penchée sur les actions composées qui n'étaient pas la conversation.
1: C'est
0: ça. Je pense qu'il y a un petit biais, là, effectivement.
1: Ils sont capables, mais c'est juste que parler, ça prend le bord.
0: Ben, le bord, en même temps. Tu passes d'une proportion de 25% de non-réponse à 11%, fait que ils répondent quand même.
1: Oui.
0: Mais ils répondent moins.
1: J'aime me dire que les femmes sont quand même meilleures là-dedans.
0: En fait, moi, je pense que les gars en ont juste rien à cirer de parler.
1: Peut-être aussi.
0: C'est quoi que vous êtes incapable de faire en même temps qu'autre chose, là? T'sais, vous avez déjà essayé de faire ça en même temps qu'autre chose, comme parler au téléphone en faisant la vaisselle, par exemple. J'attends votre réponse au 418-723-2564.
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0: Bon, ben, c'était le fun, ce show-là. Si vous avez manqué un bout, vivaradio.ca pour nos bons moments. Sinon, on se retrouve demain dès 6h. Mais d'ici là,
1: c'est Diane Simard qui s'installe pour vous accompagner dans votre début de journée. Elle a tellement des bons hits.
0: Ah ouais.
1: Fan de country, il y en a un qui va vous faire plaisir dans les prochaines minutes. Donc, restez branchés.
0: Moi, je vous retrouve à midi pour le lunch 80-90-2000. Sinon, à demain. Salut!
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9: On jase avec le président fondateur du Festigrill de Sept-Îles qui fera un retour du 14 au 16 août. Ça va être festif, on change de lieu, une édition différente, je pense. Bonjour, Monsieur Rossignol.
10: Bonjour, Jean. Ça va bien?
9: On a pas mal fini la planification, là. Il va rester montage, démontage au vieux quai. Mais on est prêt, là, pour le festival 2026.
10: On a encore un peu de choses à peaufiner, mais oui, on a l'image principale. On sait où est-ce qu'on s'en va. On sait qui qu'on va avoir aussi. On connaît nos restaurants. On connaît nos microbrasseries. On connaît pas mal tous nos artistes musicaux qui vont être là. Ils se rajoutent encore un peu de choses. Jusqu'au festival, d'après moi, on va continuer à bonifier l'offre, mais on a une bonne idée d'où on s'en va. La façon que le festival va marcher, on va demander aux gens, on va offrir aux gens s'ils veulent donner des dons volontaires aux entrées, et tous les sous qui sont ramassés sont redonnés aux organismes. On va choisir à peu près cinq organismes de la région, un peu comme la Fondation Husky qui devrait nous fournir des jeunes pour le bénévolat. Ben, on va redonner la cagnotte qu'on va avoir ramassée par les dons volontaires aux organismes qui vont avoir participé, qui vont nous avoir aidés. Donc, nous, on ramasse absolument rien d'un don volontaire. C'est vraiment pour encourager les organismes locaux. On va faire une redistribution après ça, là, de tout ce qui a été ramassé. Vous donnez une idée, puis on espère battre Gaspé. Là. L'année passée, au Ribfest à Gaspé, ils ont ramassé 17 000 $ en dons volontaires, et ça a été retourné dans les équipes sportives et tout ça. Fait que nous, on espère que les gens vont être généreux, vont donner, puis c'est tout. De toute façon, c'est toute la population qui va en profiter.
9: Ouais. En terminant, c'est une année test pour l'avenir. Ça va être difficile d'évaluer, de comparer aux éditions précédentes. On n'est pas sur le même site. On ne calculera pas à l'entrée non plus à Barrière, mais on s'en va où après, là, 2027? Ben, on va rester au Vieux-Quai pour un bout, là.
10: Oui, oui,
9: on va signer un bail de 10 ans avec la ville, mais on va rester là.
10: On n'a pas besoin vraiment de signer de bail. La ville a été très accueillante. On regarde pour avoir des installations électriques plus plus permanente pour faciliter là, qu'à chaque année, Ripfest revienne. Les gars du Ripfest veulent revenir toujours sur la Côte-Nord. On va voir comment ça marche cette année. On s'attend à 10 000 à 15 000 entrées.
9: C'est eux qui vont te le dire, hein, de comparer, de dire si c'est un bon festival ou comment t'améliorer. Ben, la gang du Ripfest, ils en ont vu d'autres.
10: Ah, ils en font partout au Canada, puis ça se promène, c'est vraiment le fun. Mais tu sais, le festival a une excellente réputation.
9: Aussi.
10: Puis je pense que les gens peuvent s'attendre à retrouver l'esprit du festival là-dedans. Puis ça va être le fun. Puis tu sais, le dimanche, on invite les gens à s'inscrire. Il y a une compétition de barbecue amateur. T'es là avec ton chum, vous aimez ça faire du barbecue, côte levée, pilon de poulet, des hot dogs pimpés. Vous payez le coût d'inscription, on va redonner de toute façon l'argent aux gagnants, on va avoir des couteaux qui sont faits par un artisan, on va avoir des livres de Steven Reichlin, on va bonifier d'ailleurs les offres là de prix. Puis tu sais, on veut que ça soit le fun. Tu viens avec Arsenal pourrait se faire une équipe de barbecue, puis tu sais ben écoute, on est meilleur qu'un autre, on peut s'amuser comme ça là, dire écoute, on s'est classé deuxième, on a battu nos compétiteurs. Ça peut être fun.
9: Ça reste des festivités en plein air, hein? Ouais. Ce qu'on peut se souhaiter. Bon, là, il annonce pas beau en début d'été. Peut-être qu'à mi-août, ça va être parfait.
10: Ben, ouais, on va être correct.
9: Mais c'est beau temps, mauvais temps, vous faites ça de toute façon.
10: De beau temps, mauvais temps, c'est fait. C'est canné. C'est sûr que c'est là. On va avoir la tente jaune. Ça, c'est une primeur. Normalement, les festivals n'ont pas accès à la tente jaune. On la garde pour le public. Là, nous, on a accès à la tente jaune. On va mettre des tables dedans. On va mettre des chaises. Donc, vous allez pouvoir.
9: Pas dans tente jaune.
10: Ah, ben là, ça va être le fun. Tu vas pouvoir prendre ta bière dans tente jaune en train aussi, de manger tes choses. Puis là, la tente jaune va être là pour se protéger du soleil. Parce qu'il n'y aura pas de pluie durant cette fin de semaine-là. On le sait. Mais au moins, pour protéger du soleil, vous allez être à l'abri dans la tente jaune.
9: Ce qui est vraiment délimité, ça va être la zone où on a le droit de consommer, là. On n'a pas le choix.
10: On respecte les règlements, mais on encadre la tente jaune dans le site du festival. On prend tout le stationnement au complet du vieux quai. On ferme les rues Arnaud aussi pour pas qu'il y ait de problème avec les gens qui marchent autour et avec la compétition barbecue. Mais c'est ça. Puis on va avoir je pense qu'on va réussir à créer quelque chose que ça va être familial, ça va être inclusif. Je pense que les gens vont bien aimer ça.
9: On a déjà hâte, Hugo Rossignol. Merci beaucoup.
10: Ben, merci à vous.

souhaite un excellent début de journée, une nouvelle semaine qui s'invite. Peut-être êtes-vous en vacances, peut-être de retour au travail, peut-être un entre-deux, peu importe. On est très contents de faire partie de votre quotidien, d'être avec vous autres et merci beaucoup de nous choisir. Et juste vous dire que si des fois vous faites attention un peu à votre ligne, on y va avec les saines habitudes de vie, bon, on connaît tout ça. Mais un moment donné, on se dit, bon, de temps en temps, je m'en offre une, là. Une bonne poutine, là. Celle-là qui vous tente vraiment, là, de manger, là. Ben, ça serait aujourd'hui. Parce que vous auriez une raison en plus de le faire en ce 20 juillet parce que c'est la journée mondiale de la poutine. Ben oui, j'ai une défaite. Alors pour le dîner ou le souper ce soir, ça peut être une bonne idée. Hein? On va se jaser de palmarès, chansons les plus populaires au Québec, groupes, artistes également. On va revenir sur le spectacle de la finale de soccer hier. Aussi, il y a eu de l'ambiance au Festival d'été de Québec qui s'est terminé hier. On aura l'occasion de se rejaser de tout ça et bien d'autres choses. Mais pour tout de suite, Ray s'invite à Viva.

C'est la pièce Ricardo, un hommage très sympathique à notre chef cuisinier très connu au Québec, Ricardo Larrivée. Et parlant d'hommage, eh ben, il y a une série qui a marqué, qui sera intronisée au Temple de la renommée de Juste pour rire aujourd'hui, et je vous parle de La Petite Vie. Alors, ce sera une cérémonie animée par Guy Jodoin. Ça va réunir, entre autres, Laurence Leboeuf, Laurent Paquin, Marina Orsini, Mario Jean, Mondain de Grenoble également, entre autres, Virginie Fortin. Alors, c'est beaucoup d'ambiance qui sera sur la scène du théâtre Maisonneuve lors de cette soirée d'intronisation. Et évidemment qu'on a remanié un petit peu tout ça là, pour offrir un hommage à Marc Messier qui nous a quittés, vous savez, très récemment et abruptement. Donc, c'est ce soir que cette magnifique page d'histoire sera encore une fois soulignée. La célèbre émission La Petite Vie qui détient encore à ce jour le record absolu d'écoute hein, pour une émission francophone au Québec. L'épisode Régent reçoit, qui a été diffusé en 95, a attiré plus de 4 millions de téléspectateurs, un sommet inégalé jusqu'à ce jour, et la série a récolté également 18 prix Gémeaux. Que ça? Ben oui. Voici Ed Sheeran et Shape of You à Viva.

Il vient d'annoncer des dates supplémentaires de sa tournée mondiale pour l'Australie, la Nouvelle-Zélande, mais il va venir nous visiter au Québec le 24 août prochain à Trois-Rivières. Voici Bryan Adams et Summer of 69. Bon début de semaine à Viva!

0: Paris invite dans un instant lui qui nous a quittés en 1981. Il est décédé des suites d'un mélanome lentigineux acral. Alors ça, c'est un mélanome qui s'était développé sous son ongle du pied, sous l'orteil précisément. Et là, je suis tombée sur un article du magazine Gracia justement qui nous disait que des fois, on a tendance à pas trop regarder nos extrémités ou des zones qu'on pense qui sont moins exposées au soleil, alors qui fait en sorte qu'on n'a pas besoin de vérifier ou encore de consulter. Mais lui, au départ, Bob Marley pensait que c'était juste un bleu qui s'était fait, mais à un moment donné, ça s'est mis justement à s'étendre et malheureusement, il était trop tard au moment où ça a été diagnostiqué. Mais on nous dit justement que les dermatologues sont formels, hein? Si on voit des zones discrètes de notre corps qu'on a tendance à oublier, comme les oreilles, le cou, les pieds ou encore le cuir chevelu, ce sont des zones très importantes qu'il faut protéger également. Oui, le cuir chevelu, imaginez. Alors, n'oubliez pas de mettre votre chapeau quand on a des journées chaudes de soleil également. Et surveillez aussi vos points de beauté, c'est ce qu'on mentionne du côté du magazine. Alors, quoi qu'il en soit, il nous offre un moment de vacances avec Could You Be Love dans un moment. Viva, manquez pas Bob Marley.
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Alicia Keys s'amène dans les prochaines minutes à Viva. Elle est en train, semble-t-il, de mettre la touche finale à son nouvel album qui sera le successeur de Keys. Et ça a l'air qu'il pourrait sortir très prochainement. Alors, on reste à l'affût pour la talentueuse Alicia Keys qui est à venir dans un moment. Mais juste avant, on s'offre William Cloutier qui se promène un peu partout au Québec. Prochaine date à l'horaire, c'est à Québec le 24 juillet prochain. Et il fait partie de plusieurs festivals. Il est pratiquement de tous les combats. Alors, je vois des dates jusqu'en novembre 2027. WilliamCloutier.ca pour ne pas le manquer. C'est avec Claude Bégin qu'il s'invite maintenant sur « Je veux pas que tu t'en ailles à Viva ». Bon début de semaine!

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1: Oh, tellement magnifique. Almyosha Schneider avec Ensemble dans Viva l'avant-midi. Dans un instant, je vous parle de celle qui est passée à ça d'assister au mariage de Taylor Swift et de Travis Kelce. On y revient dans un moment. Pour tout de suite, voici Bruno Mars à Viva.

0: retrouvera Taylor Swift en musique dans un petit instant. Elle qui s'est mariée, on le sait, hein, le 3 juillet dernier à New York au Madison Square Garden avec Travis Kelce. Et là, il y avait plusieurs invités. Et il y a notre Canadienne Shania Twain qui avait son carton d'invitation pour aller au mariage de Taylor Swift. Mais elle a mentionné en entrevue à CTV qu'elle n'a pas pu y aller parce qu'elle avait déjà un autre engagement pour les concerts d'Harry Styles du côté de Londres. Alors, elle n'a pas pu laisser tomber Harry pour aller voir Taylor Swift. Mais ce qui est drôle là-dedans, c'est que elle a manqué le mariage de Taylor Swift pour être dans le spectacle d'un des ex de Taylor Swift. Parce que oui, Harry Styles et Taylor se sont fréquentés entre la fin 2012 et le début 2013. Hein, c'est quand même spécial! Harry Styles, maintenant, est fiancé là, à l'actrice et réalisatrice Zoe Kravitz, semble-t-il. Alors oui, la fille de Lenny Kravitz, il y a un beau-père assez hot, merci. Alors elle s'amène Taylor Swift avec Opalite dans un instant, Viva!
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6: Bonjour, ici Caroline Beauregard. Voici vos informations. Le gouvernement Fréchette accorde une aide financière $1 million au Conseil de la Première Nation des Inuits Essipites pour la construction du nouveau centre d'activités communautaires et sportives. Ce montant servira à réaliser les études préliminaires en début de chantier. Le nouvel établissement est jugé essentiel pour la vitalité du secteur en permettant de favoriser l'esprit communautaire, l'activité physique et les rassemblements avec les communautés avoisinantes. Conservation de la Nature Canada lance la 6e édition de l'événement pan-canadien Le Grand Bio Blitz du 27 juillet au 3 août prochain. Une activité qui invite la population à identifier et à documenter les espèces animales et végétales qui les entourent. Les informations recueillies permettront d'orienter le travail de scientifiques et d'organismes de conservation de partout dans le monde. Pour plus de détails ou d'informations, rendez-vous sur macotenord.com.

Francis de Grand Pré, Colorado, dans Viva l'avant midi. Francis qui nous a offert une toute nouvelle chanson vendredi qui s'appelle À deux. Alors, c'est présentement disponible sur toutes les plateformes et on attend son nouvel album, hein, vous le savez, en octobre prochain. Et là, évidemment qu'il était tout sourire de voir que son affiche qui annonçait justement la sortie de sa nouvelle chanson était sur le Billboard au centre-ville de Toronto. Alors, c'est sûr que ça fait une méchante belle pub. Alors, À deux, disponible dès maintenant. Pour ce qui est de Charlotte Cardin, elle aussi est en train de nous préparer de la nouveauté. Ça a l'air que son album s'en vient à l'automne 2026. The Way We Touch va se retrouver sur cette pièce-là. La voici, Charlotte Cardin, maintenant à Viva. Bon début de semaine.

0: venir dans un petit instant Viva et on a vu le leader de la formation hier, Chris Martin, sur le terrain pour le spectacle de la mi-temps de la Coupe du monde de soccer. Et c'est, oui, l'Espagne qui l'a remporté sur l'Argentine. Et on a eu droit à une nouvelle chanson de Coldplay qui s'appelle Believe in Love, entourée d'une chorale de jeunes, parce que c'était pour les jeunes qu'on faisait ça. Les profits vont au fond FIFA Global Citizen pour l'éducation. On veut récolter un 100 millions de dollars américains pour favoriser l'accès à une éducation de qualité, offrir des opportunités de jeux de soccer également aux enfants à travers le monde. Alors, une très belle cause à laquelle s'est joint beaucoup d'artistes. Shakira a donné vraiment une belle performance. On a eu Madonna également qui a ouvert le bal. Notre Canadien Justin Bieber était là. Seul à la guitare, j'aurais peut-être pris une performance un peu plus dansante, mais bon, c'est jamais bien ben tannant de l'entendre comme ça. BTS également, puis notre beau Tom Cruise qui a fait une magnifique allocution au tout début du match, alors tout était là.
1: La formation. 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

Scott Shenposh de Bleu Jeans Bleu dans Viva la Vent Midi et ça a été pendant au moins 8 semaines en tête du palmarès de la disque des chansons les plus tournées partout au Québec. Mais là, Bleu Jeans Bleu s'en va en deuxième place avec cette chanson-là. Et le palmarès de la disque nous indique que la nouveauté de Céline Dion, Bonjour, Pardon, Merci, est maintenant en tête. Alors Bleu Jeans Bleu, deuxième position. Le Bon Choix de Gabrielle Fredette en troisième place. The Way We Touch de Charlotte Cardin en quatrième. Et Où on dansait autrefois de William Cloutier et Zach Chico en cinquième. Du côté de Spotify, eh ben je vous dirais que ce qui domine les classements des chansons les plus écoutées là, dans la métropole au Québec. On parle de Chasing Texas d'Ella Langley. On a également dans le top 3 Die Die de Shakira et Ordinary Alex Warren qui ne s'essouffle pas. Quel succès extraordinaire. Et d'ailleurs, il s'invite Alex Warren tantôt avec Fever Dream. Manquez pas également Toni Braxton. Mais juste avant, c'est Ludovic Bourgeois qui est là avec Jamais oublié à Viva.

Toni Braxton et l'incontournable Unbreak My Heart dans Viva l'avant-midi. C'est Diane Simard qui est en poste avec vous autres à Viva. Marie-Mé sera en train de nous préparer de la nouveauté et ce sera saveur country. À part de ça, la voici avec David Usher sur Black Black Heart.

0: prochaines minutes, en musique, Aviva, Lou Adriane, Cassidy, on aura Zaz également, faut pas manquer, Jennifer Lopez, David Guetta aussi seront là sur Save Me Tonight. Et aussi, ben, je vous offre la toune du lunch. Alors ça veut dire que c'est de la belle nostalgie qui s'invite parce que c'est un avant-goût de ce que vous pourriez entendre pendant l'émission du midi, le lunch 80-90-2000 que je vous invite à ne pas manquer. Alors, directement dans une de mes meilleures décennies musicales, moi j'aime tout ça. D'ailleurs, j'ai eu un 60e anniversaire de mon parrain en fin de semaine. Qu'est-ce qu'on mettait, hein, comme musique, là? Parce que c'est le fun, des fois, ça tombe dans ma cour de choisir la playlist. C'est sûr que lui, j'y mets des années 80 à fond, là. Oh oui, Tarzan Boy et compagnie, là, ça y va. Et Crowded House, Don't Dream It's Over, c'est sûr, incontournable. Et ça s'en vient dans un instant. Viva, restez là.
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6: Bonjour, ici Caroline Beauregard. Voici vos informations. Le gouvernement Fréchette accorde une aide financière $1 million au Conseil de la Première Nation des Innus Essipit pour la construction du nouveau centre d'activités communautaires et sportives. Ce montant servira à réaliser les études préliminaires en début de chantier. Le nouvel établissement est jugé essentiel pour la vitalité du secteur en permettant de favoriser l'esprit communautaire, l'activité physique et les rassemblements avec les communautés avoisinantes. Conservation de la Nature Canada lance la 6e édition de l'événement pan-canadien Le Grand Bio Blitz du 27 juillet au 3 août prochain. Une activité qui invite la population à identifier et à documenter les espèces animales et végétales qui les entourent. Les informations recueillies permettront d'orienter le travail de scientifiques et d'organismes de conservation de partout dans le monde. Pour plus de détails ou d'informations, rendez-vous sur macotenord.com.

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Mais le lunch en folie, ben ça part de 11h30 à 13h30 aujourd'hui. Céline Dion s'invite avec sa relecture de Alone. Elle est tout en voix pour nous autres. Bon début de semaine. Merci beaucoup de choisir Viva.

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0: pour le spectacle de clôture du Festival d'été de Québec sur les plaines d'Abraham qui mettait en vedette Jay Lee Roll et il s'en vient en musique dans un petit instant. Et je dis du monde à la messe, je fais à peine un jeu de mots parce que on sait qu'il est extrêmement croyant. En fait, Jay Lee Roll, c'est un ex-criminel qui a trouvé son salut dans sa foi de Dieu. Bon, alors son discours est toujours orienté de cette façon-là et on l'a vu hier devant une foule conquise et il a mentionné dès le début que c'était une de ses plus grosses foules dans notre pays, puis là, il s'est repris par la suite de toute sa vie qu'il pense. Alors, il était vraiment content d'être là et les fans lui ont transmis, ça c'est bien certain, puis on lui a fait comprendre. Alors, beaucoup de personnes hier qui étaient rassemblées et on mentionne entre autres dans le bilan là rapidement que Muse, Kesha, Limp Bizkit et la soirée électro Martin Garrix ont attiré les foules pour cette dernière édition. Alors, la boucle est bouclée. Il s'invite Jelly Roll dans un instant avec Shabuzi sur Amen. Restez là.
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Daniel Potvin vous attend pour Viva la Casa à 16h aujourd'hui. Alors, manquez-le pas avec sa bonne humeur habituelle. Les informations du jour également. Et c'est votre retour 100% local qui vous attend dès aujourd'hui, 16h. Ça m'a fait bien plaisir, en tout cas, de tenir le fer au cours de ces deux dernières semaines pour mon collègue Daniel. Toujours un privilège, de toute façon, de passer un peu plus de temps avec vous autres à Viva 94.1. Là-dessus, Diane Simard vous souhaite de passer une excellente journée. On prend ça demain. Tout de suite après, on passe ça de même. Manquez pas dans un instant le lunch 80-90.

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7: Bonjour, ici Caroline Beauregard. Voici vos informations. Le gouvernement Fréchette accorde une aide financière $1 million au Conseil de la Première Nation des Inuits Essipit pour la construction du nouveau centre d'activités communautaires et sportives. Ce montant servira à réaliser les études préliminaires en début de chantier. Le nouvel établissement est jugé essentiel pour la vitalité du secteur en permettant de favoriser l'esprit communautaire, l'activité physique et les rassemblements avec les communautés avoisinantes. Conservation de la Nature Canada lance la 6e édition de l'événement pan-canadien Le Grand Bio Blitz du 27 juillet au 3 août prochain. Une activité qui invite la population à identifier et à documenter les espèces animales et végétales qui les entourent. Les informations recueillies permettront d'orienter le travail de scientifiques et d'organismes de conservation de partout dans le monde. Pour plus de détails ou d'informations, rendez-vous sur macotenord.com.

l'intelligence artificielle, comment on y réagit selon notre génération. Ça va être bien intéressant. Comment vous, vous utilisez l'IA dans votre travail? 1-866-567-2346. Mais surtout, place à la musique sur l'heure du lunch. Trois décennies dorées. 80, 90, 2000, des bons souvenirs. Rihanna s'en vient. Gauthier aussi avec Somebody That I Used To Know. Ça, ça fait longtemps qu'on n'a pas entendu ça, mais pour tout de suite, on part avec un succès souvenir. Snap! 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

0: Victoire.
1: Bon midi à Viva. Je vous ai demandé au 1-866-567-2346 comment vous utilisez l'intelligence artificielle au travail. Salut à José Giguère de Kings & Falls qui dit « Moi, ça a vraiment simplifié faire les horaires pour ma gang. » Caroline Dallaire de Rimouski, elle, ben c'est faire des PowerPoint. Il paraît que ça marche full bien. Hey, ça, ça m'intéresse par exemple. Comment on réagit face à la IA selon notre génération après les bébés à Viva?

0: Un peu comme quand le téléphone intelligent est sorti, on a comme réalisé à quel point c'était un outil incroyable pour se retrouver, le GPS, les notes, les courriels. Mais là, l'intelligence artificielle s'est rendue la même chose. On a besoin d'avoir une idée de recette, des cadeaux, un itinéraire de vacances, aider pour les devoirs des enfants. Ben, l'intelligence artificielle, puis là, c'est pas juste une impression. Selon une étude, un peu moins de la moitié des adultes de 25 à 34 ans utilisent l'IA tous les jours. Chez les 18-24, c'est encore plus fort, c'est la moitié pour les recherches, pour aller sur Google. Puis maintenant, on nous le présente très, très bien. Mais ce qui est fascinant, c'est que ceux qui s'en servent le plus sont aussi ceux qui s'en méfient le plus. Alors, c'est pas forcément mauvais. Un jeune sur toi trouve que l'IA prend déjà un peu trop de place et c'est loin d'être terminé. La toune du bureau s'en vient au retour à Viva.
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0: À chaque midi, aux alentours de midi 20, il y a la toune du bureau. Vous faites le tour de vos collègues de travail, puis vous demandez une chanson. Puis nous, ça nous fait plaisir de vous saluer. Salut aujourd'hui à la gang du côté de Amos, de la boutique Sylvie Fleuriste. C'est Mariah Carey, une chanson qu'on n'entend pas souvent. C'est en 93. Voici Hero à Viva.

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0: C'est l'heure des manchettes du showbiz. Qu'est-ce qui fait jaser aujourd'hui? Avez-vous vu le film L'Odyssée de Christopher Nolan? Ça fait quoi, 4-5 ans qu'on n'avait pas eu des nouvelles de lui? Ben, ça domine actuellement le box-office mondial, notamment grâce à l'engouement des projections en IMAX 70 mm. C'est pas partout, mais quand on l'a, on est content. Hey, c'est des cargaisons de films, là. C'est sorti la semaine passée, ça a attiré un large public. On parle déjà de plus d'un quart d'un milliard de recettes. C'est quelque chose et ça fait mal paraître les autres films à la fiche. Sinem Cara, qu'on a connu entre autres pour sa participation à Big Brother Célébrité, a été hospitalisé après un accident de tournage qui lui a fait subir une commotion cérébrale. Elle a donc annulé deux spectacles prévus. Son équipe a partagé les nouvelles sur les réseaux sociaux. Elle garde le sourire. Elle va quand même bien, mais elle a été photographiée à l'hôpital avec un carcan, là. Son état suscite du repos, alors ses prochains shows vont aller au 12 septembre pour le SPEC du Haut-Richelieu. Britney Spears fait encore jaser sur Instagram. On sait pas trop quoi en penser. La chanteuse de 44 ans a publié une photo montrant des vêtements pour bébé accompagnée d'un message assez mystérieux. Merci. En quelques minutes, évidemment, là, les réseaux sociaux sont emballés. Certains disent que c'est elle qui est enceinte, ce qui est pas impossible. D'autres pensent qu'elle fait plutôt référence à l'un de ses fils, simplement avec un projet personnel. Mais tu sais, on s'entend, là. C'est des vêtements de bébé. Puis il y a le Coran en dessous. C'est vraiment... C'est comme s'il y avait rien à comprendre dans son message cryptique, effectivement. Mais c'est pas la première fois que Britney Spears fait quelque chose de spécial sur ses réseaux sociaux, hein? Le lunch 80-90-2000 se poursuit. Rod Stewart nous attend avec Have You Ever Seen The Rain? Je pense qu'on l'a vu dernièrement, Rod, ce serait correct. Vous êtes à Viva!
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La légende de Prince dans le lunch 80-90-2000 à Viva. C'est tout pour moi, Jay. Je vous souhaite une excellente journée. On va se retrouver demain pour un autre voyage temporel, musical. Hey, bon, ça, c'est une véritable science-fiction, dit de même. C'est Olivier qui va s'occuper de votre playlist cet après-midi. Tout l'été, Viva, la musique de Bryan Adams. À demain!

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3: Bonjour, ici Caroline Beauregard. Voici vos informations. Le gouvernement Fréchette accorde une aide financière $1 million au Conseil de la Première Nation des Inuits Essipit pour la construction du nouveau centre d'activités communautaires et sportives. Ce montant servira à réaliser les études préliminaires en début de chantier. Le nouvel établissement est jugé essentiel pour la vitalité du secteur en permettant de favoriser l'esprit communautaire, l'activité physique et les rassemblements avec les communautés avoisinantes. Conservation de la Nature Canada lance la 6e édition de l'événement pan-canadien Le Grand Bio Blitz du 27 juillet au 3 août prochain. Une activité qui invite la population à identifier et à documenter les espèces animales et végétales qui les entourent. Les informations recueillies permettront d'orienter le travail de scientifiques et d'organismes de conservation de partout dans le monde. Pour plus de détails ou d'informations, rendez-vous sur macotenord.com.

Je sais pas si vous le saviez, mais même moi je le savais pas, en Corée du Sud, il y a un temple bouddhiste qui a trouvé une nouvelle façon d'aider les célibataires à rencontrer l'amour. Pendant 2 jours, là, il y a 20 participants qui prennent part à des activités comme du yoga sur la plage, des marches, les yeux bandés, des discussions autour du thé et des rencontres en tête à tête. Et l'idée fait fureur parce qu'il y a plus de 4200 personnes qui avaient posé leur candidature, comme quoi... L'amour peut aussi commencer loin des applications de rencontre et commencer dans un temple bouddhiste en Corée du Sud. Fait que si, admettons, vous y allez, mais vous êtes célibataire, allez donc faire un petit tour dans le temple bouddhiste. Vous allez peut-être trouver l'amour. On est de retour en musique avec Sweetbanks. Everything's gonna be alright. À Viva la musique! Everything.

Une chanson sur l'envie de devenir une meilleure personne pour celle qu'on aime, et quoi de mieux que de la faire chanter par Max McNow avec Better Me For You à Viva la Musique.

0: Imaginez être sur le point de fermer une église vieille de 700 ans puis découvrir un véritable petit trésor sous l'autel. Tu sais, des fois, là, on va faire un grand ménage de notre maison qu'on vient d'acheter et tu vas découvrir un trésor caché par les anciens propriétaires. Et c'est ce qui est arrivé dans le nord de l'Angleterre en préparant l'église pour l'un de ses derniers services. Il y a un pasteur puis un paroissien qui ont trouvé une boîte contenant 9 pièces d'or cachées dans un sac de plastique, et il y avait une note qui expliquait qu'il s'agissait d'un don anonyme fait par quelqu'un, hein, quelques années plus tôt, devrais-je dire. Et les pièces ont finalement été vendues pour près de 40 000 $ américains. C'est pas assez là pour payer tous les travaux nécessaires, évalués à environ 750 000 livres, mais c'est quand même une découverte qui a redonné espoir à la communauté et lancé un nouvel effort pour sauver le bâtiment. Et le donateur, lui, ben, il demeure toujours inconnu. Puis honnêtement, la prochaine fois qu'on fait du ménage sous un meuble, on va peut-être regarder deux fois avant de jeter une vieille boîte, là. Moi, j'ai déjà trouvé 20 piastres chez mes parents, hein, sous les escaliers. Ouais, quand on les a de fait, là, moi, j'ai trouvé 20 piastres. Je l'ai pas gardé, c'est mes parents qui l'ont pris. On prend une courte pause et lorsqu'on vient, c'est Ray qui s'amène avec Where's My Husband à Viva.
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0: Katy Perry ressort présentement plusieurs de ses anciens costumes de scène pour une bonne cause parce que pendant 21 jours, des looks portés au cours de sa carrière sont offerts dans une campagne au profit de sa Firework Foundation qui aide entre autres des jeunes de milieux moins favorisés à découvrir les arts. Elle a même remis une robe vieille de 17 ans lors de son spectacle au Royaume-Uni. Moi, je trouve que c'est une très belle cause. Vraiment une très, très, très belle cause. T'sais, on dit souvent de redonner au suivant, redonner des objets, des vêtements. Puis ben c'est exactement la preuve de son de sa campagne Firework Foundation. Je trouve ça vraiment beau pour vrai. En parlant d'elle, ben quoi de mieux que de la jouer, hein? Katy Perry avec Snoop Dogg, California Girls, à Viva la musique.
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0: Moi, quand j'ai su que des girafes étaient peut-être meilleures que moi en maths, j'ai pris un petit 2 minutes parce qu'il y a des chercheurs qui ont présenté différentes quantités de carottes à 4 girafes du zoo de Barcelone, puis ils ont caché de la nourriture dans des contenants. Il y a 2 girafes qui ont réussi plusieurs fois à retenir les quantités et à choisir le contenant qui renfermait le plus de carottes, même après que les chercheurs ont rajouté des carottes dans les contenants. Et selon l'étude, elles semblaient donc capables de faire une genre de forme très simple d'addition dans leur tête. Par contre, quand il fallait retirer des carottes et faire l'équivalent d'une soustraction, les résultats étaient beaucoup moins convaincants, là. Et les chercheurs précisent aussi que seulement 2 animaux sur 4 ont vraiment réussi le test. Alors, tu sais, les girafes, ça remplacera malheureusement pas ta calculatrice, mais elles sont peut-être capables de compter leur lunch. Puis ça, je trouve ça vraiment incroyable. Tu sais, les animaux, des fois, on y pense pas, mais sont quand même bright. Puis honnêtement, avec des carottes comme récompense, il y a plusieurs d'entre nous qui seraient capables de, probablement plus motivés à retourner en cours de mathématiques. On prend une courte pause et lorsqu'on sera de retour dans la prochaine heure, Stars on 54, If You Could Read My Mind. À viva!
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8: Bonjour, ici Caroline Beauregard. Voici vos informations. 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Conservation de la Nature Canada

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Les propriétaires de chats, écoutez bien ça, là, quand vos chats se lèchent, OK, c'est pas qu'ils veulent se faire un gros câlin, là. Pas nécessairement. Il y a une nouvelle étude qui relève que ce comportement, ce licher là, entre eux, peut être aussi une façon très polie de dire « tasse-toi de ma place ». C'est comme, moi, je trouve ça vraiment drôle. Les chercheurs ont même observé que certains chats lèchent leur l'autre avant de mordre, de griffer ou de récupérer le meilleur coin au soleil dans la pièce. Mais quand j'ai su que deux chats, en se lichant, ça voulait dire « hey, mon gars, tasse-toi ». T'imagines si nous autres, on faisait ça en tant qu'humains, tu liches l'autre pour dire hey, « excuse-moi, t'as pris ma place, j'aimerais ça que tu te lèves ». Ça serait un peu bizarre. Vraiment un... Bref, très, très, très bizarre. On retourne en musique avec John Cicada, Just Another Day. À Viva la musique.

0: La plage de la rivière Moisy va se transformer en immense terrain de volleyball les 25 et 26 juillet avec le retour du tournoi Volley Soleil. Pendant deux jours, il y a des équipes mixtes de quatre joueurs qui vont s'affronter dans une ambiance beaucoup plus festive que compétitive. Et l'engouement est assez impressionnant parce que l'édition de l'an dernier avait établi un record avec 265 équipes, mais cette marque a déjà été dépassée peu de temps après l'ouverture des inscriptions cette année. Le thème choisi pour 2026 est d'ailleurs celui de la fête foraine. Donc, en plus des matchs, le public pourra profiter de spectacles, d'animations, d'un food truck également. Et l'événement s'arroussit une belle cause, puisque les profits contribuent à soutenir la relève régionale par l'entremise du club de volleyball, les Macareux. Donc, honnêtement, avec une quarantaine de terrains installés sur la même plage, ça risque d'être assez difficile de dire « Je n'avais personne avec qui jouer et tabarouette ». Il va avoir du monde et du plaisir garanti, ça c'est sûr et certain. On prend une courte pause et lorsqu'on sera de retour, eh bien Taylor Swift s'amène avec Opelite à Viva.
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OK, je me sens vraiment, vraiment coupable. Il y a une auditrice de Sabrina Archambault qui vient de m'écrire, merci en passant, Sab, de nous écouter. Elle m'a écrit « Hey, bonne journée mondiale de la poutine ». Puis elle a bien raison, parce qu'aujourd'hui, le 20 juillet, hey, je m'en rappelais plus, je me donne des tapes sur les doigts. Là. On célèbre officiellement notre célèbre trio québécois, frites, sauce brune et fromage en grains. Alors que vous soyez du genre classique, extra fromage ou avec plein de garnitures, c'est complètement la meilleure excuse de l'année pour vous gâter. Donc, bonne journée mondiale de la poutine à tout le monde. Puis oubliez pas, hein, mangez de la poutine si vous pouvez. Célébrez le Québec en grand. Est-ce que vous êtes genre à mettre du ketchup dans votre poutine? Ou pas de ketchup dans votre poutine? C'est la grosse question du jour. Pendant ça là, ben, on va écouter du Ricky Martin. Living la vida loca. Lui, c'est un mangeur de poutine. Ah, viva la musique!

0: Pour ceux là qui regardent souvent TikTok là, il y a une Américaine de Austin qui voulait simplement essayer le pole dancing dans son appartement, mais sa première tentative s'est transformée en véritable déluge là. Dès son premier saut, on la voit sur la vidéo là, la barre s'est détachée du plafond. Elle a frappé directement l'arroseur automatique contre les incendies. Résultat, un énorme jet d'eau s'est mis à remplir le logement pendant que l'alarme de tout l'immeuble se déclenchait. Écoute, ça doit être atroce, là, pour vrai, là. Mais moi, quelqu'un qui tombe, la gang, là, ça me fait tellement rire, là. Tu sais, si mon meilleur ami, ça mettons, on marche, le gars, il tombe, je vais rire, mais c'est sûr, après, là, que je vais l'aider. Ça dépend, là. Si tu tombes d'une falaise, c'est sûr que je vais pas la rire, là, celle-là. Mais quelqu'un, moi, qui tombe, qui fait une petite jambette, ah, oh, moi, là, ça me fait rire, là. Tu sais, la jeune femme, complètement dépassée, a surtout pensé à mettre son chien en sécurité avant de quitter l'appartement et d'attendre les secours. Mais, ah, oh, mon Dieu, hey, ça l'a dépassé les 10 millions de vues sur TikTok. C'était extraordinaire. On prend une courte pause et lorsqu'on sera de retour, Charlotte Cardin s'amène avec The Way We Touch. À Viva la musique.
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8: Bonjour, ici Claude Marquis, voici vos actualités. Québec et Ottawa veulent accélérer l'évaluation des grands projets d'infrastructures. Les deux gouvernements ont conclu une entente de principe pour simplifier le processus et éviter les dédoublements d'évaluation environnementale pour les projets de compétences québécoises. La ministre québécoise de l'Environnement, Pascale Derry, et le ministre fédéral et lieutenant du Québec, Joël Lightbound, affirment que les normes environnementales seront maintenues. Et l'inflation est repassée sous la barre des 3 % en juin au pays, alors que les automobilistes ont dépensé moins pour faire le plein d'essence. À l'échelle nationale, l'inflation a ralenti pour s'établir à 2,8 % en juin. Au Québec, elle s'est établie à 3,2 % le mois dernier, en baisse par rapport à mai. Les prix de l'essence se sont accrus à un rythme plus lent d'une année à l'autre en juin, ce qui a contribué au ralentissement de l'inflation. C'est ce qui complète vos informations, Arsenal Média.

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Écoutez, c'est vraiment pas jojo là avec les feux de forêt là, c'est un ciel un peu voilé qui pourrait revenir sur le Québec à partir de jeudi, mais cette fois, c'est pas seulement à cause des nuages, la fumée de plusieurs feux de forêt actifs là au Canada pourrait être poussé vers la province avec un impact plus marqué dans le sud-ouest vendredi et samedi. Au dernier bilan le rapporté aujourd'hui, selon le journal de Montréal, 936 incendies étaient actifs au pays, dont 144 au Canada, surtout dans le nord-ouest. Mais il y a quand même une bonne nouvelle. Il y a aucun des feux québécois qui n'était classé hors de contrôle. On a tout pu les contrôler là. Il y a au moins ça, parce que tu sais, si vous le saviez pas là, la fumée peut voyager sur des milliers de kilomètres. Elle peut réduire la qualité de l'air même très loin des flammes. Le meilleur réflexe là serait donc de vérifier l'indice de qualité de l'air avant une longue activité extérieure, particulièrement pour les enfants, les aînés, les personnes qui ont des problèmes respiratoires. Puis honnêtement, si le coucher de soleil devient orange, ça serait de belles photos, mais évitez peut-être le jogging intensif juste pour aller les surprendre. On est de retour en musique avec Can't Help Falling in Love, mais pas de Elvis Presley. Non, une reprise de UB40 à Viva la musique. Wow.

0: Une soirée très spéciale est prévue ce soir au Théâtre Maisonneuve, alors que La Petite Vie sera officiellement intronisée au Temple de la Renommée de Juste pour Rire. On l'a sûrement, ben vous l'avez sûrement là, appris en fin de semaine. Ben l'événement va être animé par Guy Jodoin. Ça va souligner l'immense impact de cette série culte qui a marqué la télévision québécoise dès les années 90. Et la cérémonie prendra aussi une dimension particulièrement émouvante avec un hommage à Marc Messier. On se souvient, décédé le 7 juillet dernier. Il y a plusieurs décors bien connus de la série qui seront recréés sur scène, accompagnés de sketchs, de reprises, de moments marquants. Puis je trouve ça beau de voir une œuvre comme La Petite Vie continuer de rassembler les générations. Plusieurs répliques et personnages font maintenant partie de notre culture populaire. Puis honnêtement, au Québec, là, il suffit encore de dire « papa » ou « maman » pour que presque tout le monde sache immédiatement de qui on parle. Quel couple parfait, hein? Donc, c'est ce soir au Théâtre Maisonneuve, alors que La Petite Vie sera officiellement intronisée au Temple de la Renommée de Juste pour Rire. On prend une courte pause et lorsqu'on revient, ben, c'est Ella Langley qui s'amène avec Chosen Texas. À viva la musique!
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Êtes-vous du genre à porter des gogounes? Hein? Des petites sandales? Moi, j'haïs ça, porter ça, ça n'a pas de bon sens. Quand je m'en vais dans le sud, là, jamais, jamais avec des sandales, j'haïs ça. Ça me fait mal, ça m'irrite. Moi, je suis comme, hey, là, t'es dans le sable, let's go nu-pied, là. Let's go nu-pied. Et c'est sorti dans le journal de Montréal où on dit, et ça dit en gros, là, dites non aux gogounes. Écoutez bien ça, parce que là, il y a des chercheurs de l'université d'Auburn qui ont constaté qu'en portant régulièrement des gogounes, ça provoque chez nous des douleurs aux pieds, aux chevilles et aux hanches. Parce qu'il n'y a aucune protection du talon. Il n'y a rien, rien, rien, rien qui va supporter l'arche de votre pied. Et en plus, elle menace les océans parce qu'il y a du monde qui jette ça, des gogounes dans l'océan. Pas bon pour les tortues, ça, la gang. Mais pour vrai, là, je trouve que ça sert absolument à rien. Là, ben, en tout cas, tu sais, ça peut éviter. Moi, j'aime bien mieux porter des crocs. Puis, ça va faire l'affaire, mais des gogounes, ah, oh, j'aille ça, ça coince entre les deux orteils. Pas capable, mais c'est à lire dans le journal de Montréal. Des recherches très, très, très approfondies. En Égypte, ils portaient ça, là, 4000 ans. Aujourd'hui, de moins en moins. Hey, parlant de gogounes, une chanson que tu dois aller tasser, ces gogounes-là, avec Conga Aviva, la musique.

tout pour moi. Bon après-midi et bon retour à la maison. Vous allez être très, très, très bien accompagnés. Il y a Diane Simard qui s'en vient dans les prochaines minutes pour Viva la Casa. Et sinon, nous, on va pouvoir se reparler dès ce soir, dès 18h, dans les hits Viva. C'est également à ne pas manquer. Sur ce, ben, je vous souhaite de bonnes vacances, hein. Les vacances de la construction, c'est commencé. Profitez-en pour relaxer. Allez voir des amis que vous n'avez pas encore vus. Flattez votre chien sous le sens du poil. Peu importe. Faites ce que vous aimez. Puis en même temps, écoutez Viva, la musique avec vous, Andréane Amalette. Bye bye tout le monde.

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7: Bonjour, ici Caroline Beauregard. Voici vos informations. Malgré une météo en dents de scie, les festivaliers étaient au rendez-vous pour la 32e édition du Vieux Quai en fête. Ce sont près de 7000 personnes qui ont assisté à l'événement, se rapprochant de l'achalandage de 2024. Le spectacle de Marimé et la météo favorable ont attiré près de 2500 personnes vendredi soir. Le président du conseil d'administration, Adam Girard, nous a expliqué le moment fort de la fin de semaine.
8: Ben le moment fort, honnêtement, là, je te dirais que au niveau festivalier, ça a été vraiment le vendredi avec le spectacle de Marimé. Là, on a sorti des bâtons lumineux, puis ça faisait une très belle ambiance. On a eu aussi les modifications de la zone familiale qui a été apportée dans le parc. Puis ça, on en a entendu parler beaucoup.
7: La modification de l'emplacement de la zone familiale a été très appréciée des familles. Conservation de la Nature Canada lance la 6e édition de l'événement pan-canadien Le Grand Bio-Blitz du 27 juillet au 3 août prochain. Une activité qui invite la population à identifier et à documenter les espèces animales et végétales qui les entourent. Les participants pourront photographier des espèces ou enregistrer leurs sons avec un téléphone, une tablette ou encore une caméra, afin de les mettre dans une base de données en ligne. Les informations recueillies permettront d'orienter le travail de scientifiques et d'organismes de conservation de partout dans le monde. Et le ministère de la Sécurité intérieure du Québec a annoncé lundi avant midi la levée totale de l'interdiction d'allumer des feux à ciel ouvert en forêt ou à proximité. Sur la côte nord, l'indice de danger d'incendie est très bas, indique la SOPFEU. 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
4: Daniel, très content de vous retrouver, de retour de vacances. Je suis allé à Trois-Rivières. Mon es-tu bien à Sept-Îles-Port-Cartier, hein? Trois-Rivières, c'était beaucoup trop chaud. Ah, oh, des 30, 32. On est plus capable, on est plus capable. Et Sept-Îles, c'est une température, là, hein, quand même, là, très, très, très intéressante. Fait toujours frais, voyez-vous, là, c'est 19 beaux degrés. Il fait beau. Belle journée. En première heure, eh bien, je vais recevoir Carl Chiasson de Coop Taxi du Nord. On va parler d'un transport personnel à notre Fred national. Il s'appelle ce transport le Taxi Tifred. Alors, on va en parler beaucoup plus en détail avec Carl. Et en deuxième heure, on va avoir des nouvelles de Irvin Blay, qui a écrit une chanson spécialement pour les gens de la Beauce.

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1: Alouette présente Carl Chiasson de la Coop Taxi du Nord. Bonjour Carl.
2: Bonjour.
1: Alors Carl, j'aimerais que tu me présentes notre invité qui est en studio avec nous autres.
2: Il s'agit de mon cousin Frédéric Chiasson. Je pense que pas mal tout le monde le connaît ici à cette île.
1: Là, vous avez eu une très bonne idée. Parle-moi de cette belle idée-là.
2: Moi, je suis arrivé dans le monde du taxi il y a 4 ans. Puis je savais que Frédéric utilisait des taxis depuis vraiment longtemps. Dans le passé avec son père. Son père voulait, il avait même glissé l'idée d'acheter un taxi un jour pour lui.
1: Ah oui.
2: Puis quand son père est décédé, Frédéric est tombé en tutelle avec des surveillants qui s'occupent de lui. Il y avait une limite de taxi. Moi, je trouvais ça correct qu'il y avait une limite. Mais j'ai décidé d'aller de l'avant suite à une altercation qui est arrivée avec dans le passé avec un autre chauffeur qu'on essaye de tourner la page. Là, oui. Aujourd'hui, je m'en occupe personnellement. Mmh. J'ai l'autorisation du tuteur, puis on a décidé de monter le projet, moi puis Rudy, avec Fred, pour justement y procurer un taxi à lui qui va s'occuper personnellement de ses transports durant la semaine, sur ses heures que Frédéric fréquente les lieux publics de cette île, avec un chauffeur attitré. Bien, entre-temps, Fred va pouvoir faire du taxi, parce que Fred va participer aussi. On veut l'introduire, sur le marché du travail. On veut que Fred s'implique pour sortir de sa routine, d'aller dans les bars à tous les soirs, puis changer de bit de vie, puis rencontrer des gens, puis on veut qu'il s'implique. Puis je pense que jusqu'à présent, ça fonctionne. Il l'a essayé depuis 2 jours, puis il veut répéter l'expérience encore après-midi. Il aime bien ça. Il a montré à faire payer les gens, puis donner le service à la clientèle. Puis c'est quelqu'un de très accueillant, très attachant aussi. Fait que je pense que la clientèle répond bien à la demande.
1: Fred, t'as un taxi à ton nom avec ta photo à part de ça.
3: Es-tu content?
4: Oui.
3: Oui, hein? C'est un beau taxi, hein?
4: Oui.
3: Oui. Puis tu vas travailler assez souvent?
4: Oui.
3: Oui, c'est bien. Décris-moi un peu le taxi.
2: C'est un RAV4, c'est un VUS de haut de gamme, là, avec assez luxueux. Fred va être passager à l'avant. Il va s'occuper de faire payer avec son chauffeur. S'il décide d'arrêter, le chauffeur va continuer à faire des courses pour aider la coop à donner le bon service qu'on a jusqu'à présent.
3: Oui.
2: Puis, entre-temps, si Fred appelle qu'il veut changer d'endroit, au lieu que ça soit toujours un chauffeur de la coop qui va s'occuper de Fred, ça va être son chauffeur attitré. Ça va être sur les heures de la semaine, du lundi au vendredi. Les fins de semaine, Fred va utiliser encore les taxis, mais les taxis de la coop.
1: OK, parfait. Donc, ça veut dire, si j'appelle, je peux rencontrer Fred. Je peux être passager avec Fred. Fred est en avant, puis on peut se parler tout ça, là.
2: Ouais,
1: c'est un peu comme ça, ça fonctionne.
2: Il y a des grosses chances sur le chiffre de soir, parce que Fred est... Tout le monde le sait, c'est un gars de soir.
1: Ouais, t'es un gars
2: de
1: soir.
2: Il n'est pas très matinal.
1: T'es un gars de soir, oui.
2: On aimerait ça qu'il devienne matinal. Ben ça reste à lui. Il y a beaucoup de chances de le rencontrer. La semaine passée, il est allé en fin de semaine, puis il a fait le 12 heures, le chiffre à 12 heures au complet avec le chauffeur. Fait qu'il a bien aimé l'expérience, il veut le répéter. Notre but, c'est qu'il aime ça, puis qu'il se sente impliqué, puis... On veut qu'il change de routine, mettons. C'est notre
1: très
2: but.
1: Bonne idée.
2: Ouais.
1: Très bonne idée. Fred, on te connaît, hein? T'es impliqué dans le tournoi Fred Chiasson, un beau tournoi de hockey. As-tu aimé ça encore cette année, Fred?
4: Oui.
1: Oui, oui. Hein? C'est un beau tournoi, hein?
4: Oui, oui.
1: Effectivement. Et en plus, il y a sa voiture, il y a le tournoi, il est partout, puis tout le monde connaît Fred. Quelle bonne idée de la coop, c'est extraordinaire.
2: Bien, c'est notre but, la coop, c'est de redonner à la communauté, puis de s'impliquer au sein de la communauté. Tu sais, comme là, en fin de semaine, on était au Vieux Camp Fête, on avait un kiosque.
1: Oui.
2: On offrait aux gens de caler leur taxi sur place. On va répéter l'expérience à Inunukamu. On essaie d'être présent pour les gens. Notre priorité, c'est le service à la clientèle. Puis tant que moi, je vais faire être président de la coop, ça va être ma priorité première.
1: Il y a déjà des voitures. J'ai vu une belle voiture blanche là aux couleurs de Inunukamu là qui se promène en ville.
2: Oui, c'est depuis hier. On a signé, on a pris une entente de partenariat depuis 2 ans que je répète l'expérience. Moi, j'ai grandi avec des Inus, puis j'aime les communautés Inus. J'aime leur façon de faire les choses, leur culture. Puis c'est quelque chose qui est très intéressant à apprendre. Fait qu'encore une fois, cette année, on a fait le partenariat, puis ils nous donnent l'exclusivité avec accès directement sur le site.
3: Ah oui.
2: On va avoir des prix fixes aussi pour les gens du point A au point B. Prix fixes toute la journée, le temps du festival. Moi, je pense que c'est une bonne marque de reconnaissance, autant pour eux autres que pour nous autres. Puis c'est une bonne visibilité pour les deux en même temps.
1: Ben, messieurs, merci. Merci, Fred, d'être venu en studio. J'aimerais ça que tu dises un beau bonjour à mes auditeurs puis à mes auditrices.
2: Salut!
1: Un bon salut bien ressenti. Hey, merci beaucoup, messieurs.
2: Merci beaucoup à vous.
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0: Alors, du côté de Alouette présente, en bref, chez nous, besoin d'aide pour la rentrée scolaire si vous éprouvez des difficultés financières pour l'achat justement des articles scolaires de votre enfant, eh bien, le CRIC pourrait vous offrir et vous fournir l'ensemble des fournitures scolaires exigées en plus d'une trousse de produits de soins. Et on peut voir dans les différents commerces, hein, les articles scolaires, hein, ça va vite pareil, hein, c'est déjà sorti. Les familles désirant bénéficier de cette aide doivent s'inscrire auprès du CRIC et les rencontres individuelles et la distribution du matériel seront effectuées donc à partir du 20 juillet. On est quoi aujourd'hui? Ben c'est à partir d'aujourd'hui, tiens. Alors contactez, je vais vous donner le numéro de téléphone, vous contactez le CRIC. Le numéro, c'est le 418-766-3203, 418-766-3203 pour prendre donc un rendez-vous.
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0: Eh bien, la saison été 2026 de la salle Jean-Marc Dion s'est déjà commencé. Il y a réellement des beaux spectacles, une belle programmation. Bravo à toute l'équipe de programmation. Il y a Louise Latraverse là qui s'en vient très bientôt en spectacle ici. Gilles Valiquette, il y a beaucoup de chanteurs de karaoké, des gens qui font de ces chansons comme Je suis cool et Samedi soir, il y a plein de belles chansons de Gilles Valiquette que vous connaissez sûrement. Alors, il sera en spectacle très bientôt. Louis-Jean Cormier revient chez lui pour faire un spectacle. Viviane Audet. Alors, Viviane, elle est la porte-parole du réseau d'été 2026 du Rosec. Et elle va présenter son spectacle qui met en lumière son plus récent album instrumental. Ça s'appelle Le Piano et le Torrent. Et également, il y a Mathieu Grégoire. Lui, il chante du Fiori et du Seguin lors de son spectacle. Et l'humoriste, montante, c'est le cas de le dire, Coco Béliveau, eh bien, elle sera en spectacle très bientôt à la salle Jean-Marc Dion, les spectacles d'été. Et moi et Charles, on va avoir l'occasion de vous faire gagner des billets. Il s'agit d'écouter très attentivement l'émission de Charles et également le retour.
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1: Bonjour, ici Caroline Brogard. Voici vos informations. Malgré une météo en dents de scie, les festivaliers étaient au rendez-vous pour la 32e édition du Vieux Quai en fête. Ce sont près de 7000 personnes qui ont assisté à l'événement, se rapprochant de l'achalandage de 2024. Le spectacle de Marimé et la météo favorable ont attiré près de 2500 personnes vendredi soir. Le président du conseil d'administration, Adam Girard, nous a expliqué le moment fort de la fin de semaine.
2: Ben le moment fort, honnêtement, là, je te dirais que au niveau festivalier, ça a été vraiment le vendredi avec le spectacle de Marimé. Là, on a sorti des bâtons lumineux, puis ça faisait une très belle ambiance. On a eu aussi les modifications de la zone familiale qui a été apportée dans le parc. Puis ça, on en a entendu parler beaucoup.
1: La modification de l'emplacement de la zone familiale a été très appréciée des familles. Conservation de la Nature Canada lance la 6e édition de l'événement pan-canadien Le Grand BioBlitz du 27 juillet au 3 août prochain. Une activité qui invite la population à identifier et à documenter les espèces animales et végétales qui les entourent. Les participants pourront photographier des espèces ou enregistrer leurs sons avec un téléphone, une tablette ou encore une caméra, afin de les mettre dans une base de données en ligne. Les informations recueillies permettront d'orienter le travail de scientifiques et d'organismes de conservation de partout dans le monde. Et le ministère de la Sécurité intérieure du Québec a annoncé lundi avant midi la levée totale de l'interdiction d'allumer des feux à ciel ouvert en forêt ou à proximité. Sur la côte nord, l'indice de danger d'incendie est très bas, indique la SOPFEU. Pour plus de détails ou d'informations, rendez-vous sur macôtenord.com.
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4: En deuxième heure, on va avoir des nouvelles de Irvin Blaye, qui a écrit une chanson spécialement pour les gens de la Beauce. La semaine passée, il m'a téléphoné, m'a dit « Daniel, j'aimerais ça avoir une entrevue avec toi à la radio pour parler justement de cette chanson, parce que j'ai écrit beaucoup pour la Côte-Nord, puis on me demandait justement une chanson pour la Beauce, ben, fait qu'il l'a écrit. » Et on va vous faire entendre ça presque en primeur à compter de 17h30 à ne pas manquer. On aura des nouvelles de Irvin Blaye.

0: Alors aujourd'hui, la pause café a été gagnée par Joanne de la Joie Réfrigération. On est déjà à la troisième semaine. Merci, un gros merci de vous inscrire et merci particulier, naturellement, à nos partenaires Château Arnaud pour le Grand Prix, Olivier d'Occasion, Sport Expert, Lormat, également Charrette Informatique pour également un beau prix à la fin de la promotion, Chaussures Filion, Ciné-Centre de Sept-Îles, le groupe FG, le groupe remorquage FG, Lavoto Côte-Nord également et Gino Pizza. Alors, un gros merci. Et demain, je vais vous nommer, je vais vous dire le gagnant ou la gagnante de la pause café. On est déjà dans notre troisième semaine.
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0: Là, je suis très content, j'ai des nouvelles de Irvin Blay. Comment ça va, Irvin?
1: Ça va super bien.
0: Alors, Irvin, t'as des nouvelles chansons, t'as été en studio. Donne-moi tes nouvelles, là. Qu'est-ce que tu fais présentement?
1: Là, présentement, on est en tournée au Québec pour la saison estivale. On va partir la semaine prochaine dans la région du Saguenay-Lac-Saint-Jean à Chambord, au Festival Western de Chambord. Puis après ça, on s'en va à Nouvelle en Gaspésie pour le Festival Western de Nouvelle en Gaspésie. Et le lendemain, on est à Saint-Prosper-de-Beauce pour Nashville en Beauce, le 1er août.
0: T'étais pas en studio il y a pas tellement longtemps pour de nouvelles chansons?
1: Oui, on a terminé les chansons au mois de février, les écritures. Au mois de mars, on est parti dans la région de Montréal en studio avec Sébastien. Je suis rentré en studio, puis là, au mois de mai, ben les chansons ont été pas mal complétées. Ça fait qu'on a écrit 31 nouvelles chansons. On en a préparé déjà près de 12. Il en reste 19 à terminer. Puis on va sortir ça sur les plateformes numériques, comme on a sorti la semaine dernière la chanson « Direction de la Beauce ». C'est une région que j'avais pas encore parlé. Ça fait qu'on avait commencé avec la route des baleines. Ensuite, la route des baleines, on avait parlé de l'Acadie-Gaspésie avec mon ami Paul Douin.
0: Ouais.
1: Ensuite, on est allé en Abitibi, en Outaouais. On a fait aussi la chanson sur Montréal. On a touché un peu plus toutes les régions, surtout celle de la Gaspésie. Puis le Saguenay-Lac-Saint-Jean, la 175 Nord, qui a fait sa place, puis qui prend encore sa place, puis qui est encore sur place. Puis maintenant, les gens de la Beauce me demandaient, Irvin, c'est quand la nôtre? J'ai dit, OK, je vais me mettre dessus. Ça faisait 4 ans que j'avais commencé sur la scène avec les musiciens. On fredonnait juste les premières paroles. Puis pour compléter les couplets, là, il a fallu que j'aille m'informer à des amis de mon parcours de carrière.
0: Mais il devait être content, par exemple, d'avoir cette chanson-là, là, pour spécialement pour la Beauce.
1: Ben oui, ils sont contents. Puis en plus, j'ai un de mes amis, Fabien Cloutier, que les gens connaissent bien.
0: Oui.
1: Qui a fait qui est comédien, puis qui a fait la série.
0: Oui.
1: Fait que il m'a donné des petites choses, des petites informations, puis il a dit, Irvin, oublie jamais que les gens de la Beauce, c'est des travailleurs d'acier, c'est des gars de voitures. Fait que les voitures légendaires, comme les vieux météores que les gens ont connus, qui n'existent plus aujourd'hui. Puis on a parlé des George Charger, on a parlé des GM dans les Grands Prix. Fait qu'on a un peu touché à tout, puis surtout les artistes de la Beauce, les musiciens qui jouent dans les bars de la Beauce. Ça fait qu'on a tout ramené le monde, ma tante Yvette, on fume une cigarette en prenant une petite frette. Fait que,
0: Bon, ben c'est beau. Hey, ça a été le fun d'avoir de tes nouvelles. Je te souhaite une bonne fin de journée, Irvin. Merci beaucoup.
1: Merci beaucoup à toute votre équipe, puis merci à tous vos auditeurs. Bonne journée, puis bonne écoute.

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Félicitations à toute l'équipe du Vieux Camp en fête pour cette belle édition 2026. Mercredi, je reçois Adam Girard, président du CA du Vieux Camp en fête Alouette. On va revenir sur ce bel événement.

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1: Bonjour, ici Caroline Beauregard. Voici vos informations. Malgré une météo en dents de scie, les festivaliers étaient au rendez-vous pour la 32e édition du Vieux Quai en Fête. Ce sont près de 7000 personnes qui ont assisté à l'événement, se rapprochant de l'achalandage de 2024. Le spectacle de Marimé et la météo favorable ont attiré près de 2500 personnes. Les préventes indiquaient également un plus fort achalandage vendredi soir. La modification de l'emplacement de la zone familiale a été très appréciée des familles. Le spectacle et la modification sont considérés comme des moments forts du président du conseil d'administration, Adam Girard. Le ministère de la Sécurité intérieure du Québec a annoncé lundi avant midi la levée totale de l'interdiction d'allumer des feux à ciel ouvert, en forêt ou à proximité. Et l'inflation est repassée sous la barre des 3 % en juin au pays selon Statistique Canada. Pour plus de détails ou d'informations, rendez-vous sur macotenord.com.

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2: Hey, des hits numéro 1, on va en avoir sur un moyen temps. Salut tout le monde, bienvenue dans vos hits Viva. C'est Ali Bombardier qui vous accompagne. Et bonnes vacances également. Vacances de la construction. Merci d'avoir choisi Viva pour votre soirée. Écoutez, là, hey, plusieurs gros hits. Elton John avec Dua Lipa, Cold Heart. Du Bad Habits avec Ed Sheeran. Mais là, on parle bal en force avec celle qui fait rêver. Oui, oui, oui. En 90, elle a sorti un méchant gros hit. Et c'est ce qui parle bal dans vos hits Viva. C'est Madonna, Vogue. 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
1: Les Eagles ont lancé Hotel California en 1976. La chanson a atteint le sommet du palmarès américain l'année suivante avant de remporter le Grammy de l'enregistrement de l'année en 1978. Avec son histoire mystérieuse et son célèbre duel de guitare à la fin, Hotel California demeure l'une des chansons les plus marquantes du rock. Près de 50 ans plus tard, elle continue de faire chanter plusieurs générations. Dès les premières notes, elle monte le volume. Voici les Eagles avec Hotel California dans les hits Viva. Oh, OK, faut que j'arrête de chanter maintenant.

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1: Allez, restez toujours des nôtres parce qu'après la pause, on vous prépare une belle série de succès. On va entendre Charlotte Cardin avec leur reprise de Fou n'importe où. C'est une chanson écrite par Daniel Bélanger. Également, les Backstreet Boys avec l'incontournable As Long As You Love Me. Mais dès notre retour, on replonge directement dans les années 2000 avec Maroon 5 et This Love dans les hits Viva, la musique. Restez là!
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1: En 1989, Stop est devenu le premier grand succès de Sam Browne, atteignant la 4e position au Royaume-Uni et le top 10 dans plusieurs pays. Écoute, c'est une voix puissante, une montée remplie d'émotions et une chanson devenue incontournable des années 80. Montez le volume. Voici Sam Browne avec Stop dans les hits Viva, la musique.

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1: Et voilà, c'est déjà la fin de cette édition des Hits Viva. Les Bombardiers qui vous saluent. Merci beaucoup d'avoir passé cette heure en musique avec moi. J'espère que les musiques de ce soir vous ont rappelé de beaux souvenirs, puis peut-être donné envie de chanter un peu plus fort dans l'auto. On se retrouve demain dès 13h dans Viva l'après-midi avec la bonne musique également, des sujets intéressants et beaucoup, beaucoup de bonne humeur. Puis je serai aussi de retour à partir de 18h pour une autre édition des Hits Viva. Passez une excellente soirée, prenez soin de vous et gardez Viva tout près. À demain, tout le monde.
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2: Bonjour, ici Caroline Beauregard. Voici vos informations. Malgré une météo en dents de scie, les festivaliers étaient au rendez-vous pour la 32e édition du Vieux Quai en Fête. Ce sont près de 7000 personnes qui ont assisté à l'événement, se rapprochant de l'achalandage de 2024. Le spectacle de Marimé et la météo favorable ont attiré près de 2500 personnes. Les préventes indiquaient également un plus fort achalandage vendredi soir. La modification de l'emplacement de la zone familiale a été très appréciée des familles. Le spectacle et la modification sont considérés comme des moments forts du président du conseil d'administration, Adam Girard. Le ministère de la Sécurité intérieure du Québec a annoncé lundi avant midi la levée totale de l'interdiction d'allumer des feux à ciel ouvert, en forêt ou à proximité. Et l'inflation est repassée sous la barre des 3 % en juin au pays selon Statistique Canada. Pour plus de détails ou d'informations, rendez-vous sur macotenord.com.
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En ce lundi 20 juillet, merci d'être à l'écoute sur la Côte-Nord. Danaë Thériault qui vous accompagne jusqu'à minuit, comme à l'habitude. Et cette semaine, c'est là que ça se passe, le tournoi Volley-Soleil de Moisy. Et ça se déroule les 25 et 26 juillet. Donc, en fin de semaine, c'est l'un des plus grands événements de volleyball de plage au Québec. Donc, manquez pas ça, rajoutez ça à votre horaire pour en fin de semaine.

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0: Sur la Côte-Nord, on célèbre le 75e anniversaire de cette île et pour le faire, on a une exposition d'œuvres citoyennes pour célébrer le tout. Ça s'appelle Inspiration cette île. Si vous voulez en savoir plus, toutes les informations se retrouvent sur votre référence en matière d'actualité dans la région, macôtenord.com. Allez faire un tour, abonnez-vous à l'infolettre et surtout, apprenez en plus sur cette belle exposition pour célébrer le 75e anniversaire de cette île.
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4: Voici vos nouvelles, Arsenal Média. Le gouvernement du Québec signe une entente avec le gouvernement du Canada qui permettra d'accroître la collaboration entre les policiers autochtones et ceux de la Sûreté du Québec et de la Gendarmerie royale du Canada. Cette mesure servira à lutter contre le crime organisé en milieu autochtone en favorisant le partage de renseignements entre les différents corps policiers du pays. Le ministère a sélectionné 5 régions, dont la Côte-Nord, où ce programme sera déployé en priorité en raison des phénomènes qualifiés de préoccupants qui s'y déroulent. Le collectif de développement social de la Côte-Nord, en collaboration avec les tables locales des partenaires en développement social, annonce le lancement de la nouvelle plateforme Amigo Express Côte-Nord. La plateforme permet aux usagers de réduire les frais de déplacement et de partager les coûts entre citoyens, de faciliter les déplacements sur le territoire, de créer des liens et de renforcer la solidarité sociale, de voyager de façon plus sécuritaire et de profiter d'une plateforme avec vérification des profils et des permis de conduire. La Sûreté du Québec intensifiera sa présence sur les routes en marge des vacances de la construction qui débuteront vendredi. L'année dernière, ces 2 semaines avaient été marquées par le pire bilan routier des 10 dernières années, alors que 38 personnes avaient perdu la vie dans 30 collisions. Puisque les déplacements sur le réseau routier, sur les plans d'eau et les sentiers sont plus nombreux, la SQ a invité les usagers à effectuer leurs déplacements de façon sécuritaire. Finalement, côté météo sur la Côte-Nord, ce soir et cette nuit, c'est généralement nuageux, avec 60 % de probabilité d'averse, et le minimum est de 11 degrés.
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